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Je m'appelle Mathieu Guimond. C'est un plaisir de passer la soirée en votre compagnie. 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
1: Un bon dimanche soir, on est le 5 juillet 2026. J'espère que vous passez du bon temps, bien branché à votre radio en Beauce. Je m'appelle Mathieu Guimond. On passe cette soirée ensemble. Qu'est-ce qui se passe de bon pour vous en Beauce? On a des activités à vous proposer. On jase de ça un peu plus tard ce soir. On a également des économies à vous faire faire. On vous jase de ça un peu plus tard ce soir. Et puis aussi, ben c'est le fun de vous savoir à l'écoute. C'est le cas de la gang de chez B. Dupont Auto à Lac-et-Chemin. Ils sont toujours bien branchés, fidèles au poste à votre radio. Merci beaucoup d'être là, la gang. Toujours le fun d'avoir des nouvelles des gens qui nous écoutent aux quatre coins de la région. D'ailleurs, c'est votre cas. Qu'est-ce qui vous occupe en ce dimanche soir? Avez-vous commencé vos vacances? Hey, moi, j'ai hâte. Je finis avec vous autres ce soir, puis après ça, vacances. Yes! Vous nous faites signe via nos réseaux sociaux, notre site web. Vous pouvez nous appeler, nous texter. Qu'est-ce qui se passe de bon pour vous en ce dimanche soir en Beauce?

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Un bon dimanche soir, on est le 5 juillet 2026. J'espère que vous passez du bon temps bien branché à votre radio en Beauce. Je m'appelle Mathieu Guimond. On passe cette soirée ensemble. Qu'est-ce qui se passe de bon pour vous en Beauce? On a des activités à vous proposer. On jase de ça un peu plus tard ce soir. On a également des économies à vous faire faire. On vous jase de ça un peu plus tard ce soir. Et puis aussi, ben c'est le fun de vous savoir à l'écoute. C'est le cas de la gang de chez B. Dupont Auto à Lac-et-Chemin. Ils sont toujours bien branchés, fidèles au poste à votre radio. Merci beaucoup d'être là, la gang. Toujours le fun d'avoir des nouvelles des gens qui nous écoutent aux quatre coins de la région. D'ailleurs, c'est votre cas. Qu'est-ce qui vous occupe en ce dimanche soir? Avez-vous commencé vos vacances? Hey, moi, j'ai hâte. Je finis avec vous autres ce soir, puis après ça, vacances, yes. Vous nous faites signe via nos réseaux sociaux, notre site web. Vous pouvez nous appeler, nous texter. Qu'est-ce qui se passe de bon pour vous en ce dimanche soir en Beauce?

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bon lundi, sixième jour du mois de juillet. Quel beau début de journée. J'espère que vous serez en mesure d'en profiter si vous êtes en vacances. Bingo, c'est réglé. Puis toute la semaine, mis à part jeudi, il pourrait y avoir quelques gouttelettes. Là, toute la semaine, c'est du beau soleil, 28, 29, 27 degrés. Ah, si vous êtes en vacances, bande de chanceux, j'espère qu'il va en rester pour les autres. À l'émission aujourd'hui, on va recevoir quelques invités. Entre autres, il sera question du passage, on apprenait ça jeudi en conférence de presse, des anciens Canadiens qui seront de passage pour souligner les 5 ans du programme de l'Embac, le programme hockey, et puis les 15 ans du Centre Castel. 15 ans déjà, ça va donc bien trop vite, ça n'a pas de bon sens. On parlera de ça, puis aussi de destination théâtre au cours de l'été. Entre autres, l'île aux Coutres. Si ça vous tente, on va en parler avec le producteur, metteur en scène, mais aussi comédien de cette comédie qu'on y présente tout l'été, du mardi au dimanche. À part de ça, vous dire également que j'ai besoin de vous autres pour plusieurs raisons. 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À part de ça, qu'est-ce qu'il y a d'autre en fin de semaine? Je suis allé faire un tour, entre autres, hier, du côté de Saint-Anselme à l'Expo Barbecue. Je suis allé faire un petit tour pour rencontrer, entre autres, Marco du garage Robert Carrier. Il y avait de la belle machinerie là pour les producteurs agricoles. Là, c'est franchement une bien belle activité, d'autant plus que la plupart des activités sont gratuites, mis à part évidemment certains spectacles ou encore le brunch du dimanche. Mais il y a eu pas mal de monde, semble-t-il, qui sont passés en fin de semaine du côté de Saint-Anselme. Bravo aux organisateurs, c'est franchement bien organisé. OK, on plonge maintenant donc dans le détail météo. On parle de soleil pour aujourd'hui, 28 au maximum, humidex de 31. Et déjà du côté de Saint-Georges et Beauceville, on a 12, on a 15 degrés, centre-ville Sainte-Marie. Un peu avant 22 heures hier soir, les pompiers ont répondu à un appel incendie dans une entreprise de production de palettes de bois sur la rue du Moulin à Courcelles. À l'arrivée des premiers pompiers sur place, des flammes et un panache de fumée étaient visibles. Les pompiers de Lambton, Saint-Romain et Saint-Honoré-de-Chenley ont prêté assistance à leurs confrères. À un certain moment, la chaleur était tellement intense que la tôle de la toiture est devenue de couleur jaune. Hydro-Québec a dû procéder à du délestage à distance pour permettre aux pompiers d'intervenir. Les dommages sont importants. On ignore pour le moment la cause de l'incendie, de même que le montant des dommages. 5 personnes ont perdu la vie sur les routes du Québec en fin de semaine
Dans la nuit de samedi à dimanche, un automobiliste d'une soixantaine d'années, originaire de la région de Québec, est décédé après avoir percuté un orignal avec sa voiture sur l'autoroute 40 près de Trois-Rivières. La passagère du véhicule a également subi des blessures, mais elle était hors de danger hier matin. C'est ce qu'a indiqué la Sûreté du Québec. Dans la région, un motocycliste a perdu la vie vendredi à la suite d'une collision avec une voiture à l'intersection des routes 132 et 273 à Saint-Antoine-de-Tilly. Grièvement blessé, il a été transporté dans un état critique à l'hôpital où malheureusement son décès a été constaté. La Sûreté du Québec poursuit son enquête afin de déterminer les circonstances de l'accident. Par ailleurs, un piéton qui marchait en plein milieu de la rue tard vendredi soir n'a pu échapper à la mort à Plessisville. Les policiers de la Sûreté du Québec ont été appelés vers 22 heures à se rendre sur la route 116 où le piéton a été percuté par un véhicule. Le décès du piéton âgé de 60 ans a été constaté au centre hospitalier. L'identité de la victime n'a pas été dévoilée. L'alcool ne semblerait pas être en cause selon les premières constatations. Un jeune homme de 18 ans a été grièvement blessé lors d'une embardée en VTT dans la nuit de jeudi à vendredi à Saint-Théophile. Retrouvé dans un fossé par un passant vers 1h45 du matin, il a été transporté à l'hôpital conscient. Son état s'est toutefois détérioré par la suite, ce qui a justifié un transfert vers le centre hospitalier de la région de Québec. La Sûreté du Québec a ouvert une enquête pour déterminer les causes et circonstances de l'événement. Une micro-rafale a causé des dommages matériels vendredi après-midi à Saint-Anselme. Les forts vents survenus vers 17 heures, notamment, ont renversé un silo sur une ferme laitière du rang Saint-Olivier. Les services d'urgence sont intervenus pour sécuriser le bâtiment. Heureusement, personne n'a été blessé. Les pompiers de Saint-Georges ont secouru une personne dimanche matin lors d'un sauvetage nautique sur la rivière Chaudière. Appelée vers 10h15, des secours ont trouvé la victime en grande détresse. Elle a été récupérée, sortie de l'eau en l'espace de quelques minutes après l'appel au 911. La personne secourue a été transportée vers l'hôpital pour y recevoir des soins. L'entrepreneur beauceron Bernard Breton a été condamné à 2 ans de prison pour fraude envers le gouvernement en lien avec les inondations de 2019. Il avait reconnu en janvier 2025 avoir produit de fausses soumissions afin d'obtenir des contrats de démolition financés par le Programme général d'assistance financière lors de sinistres. Selon la preuve déposée en cours, Breton a décroché 121 contrats, ce qui lui a rapporté environ 1 million de dollars. Il devra également rembourser les 700 000 dollars restants des sommes réclamées dans un délai de 5 ans suivant sa remise en liberté, sous peine de purger 4 années additionnelles de détention. Plus de 2000 ingénieurs du gouvernement du Québec seront en grève générale illimitée dès 7 heures aujourd'hui. Ce débrayage pourrait ralentir plusieurs projets de construction en pleine saison de chantier. Les membres de l'Association professionnelle des ingénieurs du gouvernement du Québec réclament le retour à la table des négociations, eux qui sont sans contrat de travail depuis le mois de mars 2023. Ils estiment qu'il suffirait de moins d'une dizaine de millions de dollars pour que le Conseil du Trésor

Finalement, une délégation des anciens joueurs des Canadiens de Montréal viendra affronter des joueurs locaux à Sainte-Marie le 20 décembre prochain. L'événement aura pour but de souligner les 5 ans du programme hockey de la polyvalente Benoît Vachon, en plus de souligner les 15 ans du Centre Castel. Avec cet événement, les organisateurs souhaitent amasser 30 000 $, ce qui permettra de poursuivre le développement du programme de hockey chez les jeunes. Dans le monde du sport, la Norvège a éliminé le Brésil avec une victoire de 2-1 en huitième de finale de la Coupe du monde de soccer hier. L'Angleterre et la Norvège s'affronteront donc en quart de finale samedi prochain. En huitième de finale aujourd'hui, le Portugal affronte l'Espagne à 15h et à 20h. Les États-Unis ont rendez-vous avec la Belgique. Baseball, défaite de 4-0 hier pour les Blue Jays de Toronto face aux Mariners de Seattle. Les Yankees de New York se sont inclinés 6-1 contre les Twins du Minnesota. Les Red Sox de Boston ont battu les Angels de Los Angeles par la marque de 7-5. Aujourd'hui, les Yankees affrontent les Rays à Tampa. Les Blue Jays ont rendez-vous avec les Giants à San Francisco. Tennis à Wimbledon, le Québécois Félix Auger-Aliassime a vaincu l'Espagnol Alejandro Davidovic Fokina en 5 manches hier pour prendre rendez-vous avec le Serbe Novak Djokovic en quart de finale. Finalement, course automobile en Formule 1, c'est Charles Leclerc sur Ferrari qui a terminé premier au Grand Prix de Grande-Bretagne présenté sur le circuit de Silverstone. Il a devancé au fil d'arrivée George Russell sur Mercedes. Lewis Hamilton complète le podium et termine donc troisième. Le Québécois Lance Stroll, à bord de sa Aston Martin, a pris le 19e rang. Plein soleil pour aujourd'hui, lundi 28 comme maximum, humidex ressenti de 31 degrés. Quelques nuages pour ce soir, minimum de 14. Demain, mardi, soleil, un peu de nuages en mi-journée, maximum 28, humidex de 31. Soleil pour mercredi 29, alternance soleil-nuages avec risque d'averse pour jeudi 27. Retour du soleil vendredi avec 25 degrés. Et actuellement, on a 12 degrés du côté de Saint-Georges et Beauceville. On en a 15 centre-ville Sainte-Marie dans vos 100 000 matins. 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Voici la musique de Francis de Grandpré.

Mais le matin, 110 ou 118, les limites de vitesse sur l'autoroute, les autoroutes du Québec. Parce que l'Ontario a légiféré, c'est en train de changer progressivement, notamment sur la 401. On aura la chance d'en parler dans les prochaines minutes. Mais d'abord,

deux minutes. Dans vos 100 000 matins, bon début de journée, bon lundi, sixième jour du mois de juillet. Ben oui, le gouvernement de l'Ontario qui a légiféré un peu avant la fête nationale des Québécois, c'est-à-dire on va permettre aux Ontariens de rouler à 110 km à l'heure sur à peu près 90 % des autoroutes de la province. Et là, on se dit, est-ce qu'on pourrait faire la même chose au Québec? Je trouve qu'on est un peu hypocrite. On le fait déjà sans que ce soit inscrit sur le panneau, parce que très souvent, beaucoup d'automobilistes vont circuler à 110, 115, 118, 120 km à l'heure sans qu'un patrouilleur ne les intercepte pour leur remettre un constat d'infraction. D'ailleurs, en fin de semaine, j'ai roulé pas mal dans la région et j'ai vu beaucoup de voitures patrouilles faire du radar. J'ai vu aussi des automobilistes interceptés. Je trouve ça correct qu'on puisse intercepter des gens qui roulent à 122, 124, 130 km à l'heure. Par contre, ceux qui roulent à 61, là, dans la voie de gauche, on peut-tu faire de quoi avec... J'ai comme l'impression que les policiers donnent des constats uniquement à ceux qui vont vite. Mais ceux qui vont pas vite, ceux qui conduisent mal, ceux qui représentent un danger, coupent la voie aux autres, comme l'impression que c'est plus difficile à intercepter. Pourtant, vous comme moi, vous en avez sûrement vu. Pas plus tard qu'hier, je roule à moto sur la route 277. Je suis entre Sainte-Claire et Saint-Léon-de-Standen et il arrive un pick-up qui tire un bateau. Visiblement, il arrive du coin de la Quai-de-Chemin, là. Il est sur son téléphone, texto, il est en train d'écrire à je sais pas qui. Je sais pas s'il sauvait la vie de quelqu'un en écrivant avec son appareil, là. Mais il t'a donné un coup de volant quand il s'est levé la tête puis il a vu la moto qui s'en venait devant lui, assez que j'étais rendu presque sur l'accotement à droite. Ça, pas de ticket pour ça. C'est sûr qu'il peut pas y avoir des policiers, des patrouilleurs à tous les coins de rue. Samedi, je me rends du côté de Roxton Falls où demeure mon fils. J'ai été flabbergasté sur l'autoroute de voir des gens qui roulaient dans la voie de gauche à 80 km à l'heure alors que les autres arrivent à 115, 118, puis là, ça break. C'est extrêmement dangereux. Extrêmement dangereux. Visiblement, pour les excès de vitesse, on pourrait recevoir un constat, mais si on roule pas assez vite, dans votre gauche, ça, c'est presque silence radio. Mais que voulez-vous? Puisqu'il faut, comme dirait l'autre.

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0: OK, autoroute Robert-Cliff, direction Québec. C'est tout de suite après la structure du Canadien national qui s'est ralentie. Rapidement, ça passe du jaune au rouge pour entrer sur Québec. D'ailleurs, la congestion se maintient jusqu'en approche finale pour le tablier du pont Pierre-Laporte. Si vous êtes sur l'autoroute 20, direction Est, c'est à la hauteur des chutes à Charny que ça ralentit. Et si vous êtes sur l'autoroute 20, direction Ouest, à partir de Lévis-Centreville, c'est à la hauteur de Thomas-Chappé à Lévis que ça ralentit pour entrer sur Québec. 35-40 minutes, facile, pour accéder au tablier du pont Pierre-Laporte. À la sortie du pont Laporte, dans les échangeurs qui mènent vers l'aquarium, c'est là que ça ralentit. Et sur Henri IV, ça se maintient jusqu'à la hauteur du chemin Sainte-Foy. C'est déjà au ralenti sur le boulevard Laurier, direction Est, entre Henri IV et l'Université Laval. Il y a un peu de résistance sur le boulevard Charest, direction Est, à la hauteur de Saint-Sacrement. Si vous êtes pressé par le temps, je vous suggère d'emprunter le boulevard Champlain. Ce sera davantage plus rapide. Si on revient sur la rive sud, dans les bretelles de l'autoroute 20 vers Lévis, c'est-à-dire avenue des Églises à Charny, Taniata, Saint-Jean, Chrysostome, chemin des Îles, secteur Saint-David, dans les bretelles de l'autoroute, il y a un peu de réticence, mais une fois les bretelles dépassées, ça reprend du rythme plus normal. Je veux vous rappeler que du côté de Saint-Anselme, la route Morissette sur le pont de la rivière Etchemin, ça sera fermé dans les deux directions. On va refaire le pont dans ce secteur-là. Ça débute aujourd'hui sur le coup de midi et ça va se compléter dans les prochains jours. Vous êtes témoin d'événements, n'hésitez pas, 418-387-1015.
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4: Bonjour, ici Benjamin Aubert. Voici vos actualités. L'entrepreneur beauceron Bernard Breton a été condamné à 2 ans de prison pour fraude envers le gouvernement en lien avec les inondations de 2019. Il avait reconnu en janvier 2025 avoir produit de fausses soumissions afin d'obtenir des contrats de démolition financés par le Programme général d'assistance financière lors de sinistres. Selon la preuve, il a décroché 121 contrats, ce qui lui a rapporté environ 1 million de dollars. Il devra également rembourser les 700 000 $ restants des sommes réclamées dans un délai de 5 ans suivant sa remise en liberté, sous peine de purger 4 années additionnelles de détention. Un motocycliste a perdu la vie vendredi à la suite d'une collision avec une voiture à l'intersection des routes 132 et 273 à Saint-Antoine-de-Tillé. Grièvement blessé, il a été transporté dans un état critique à l'hôpital où son décès a malheureusement été constaté. La Sûreté du Québec poursuit son enquête afin de déterminer les circonstances de l'accident. Un jeune homme de 18 ans a été grièvement blessé lors d'une embardée en VTT dans la nuit de jeudi à vendredi à Saint-Théophile. Retrouvé dans un fossé par un passant vers 1h45, il a été transporté à l'hôpital conscient. Son état s'est toutefois détérioré par la suite, ce qui a justifié son transfert vers un centre hospitalier de la région de Québec. La Sûreté du Québec a ouvert une enquête pour déterminer les circonstances de l'accident. Une micro-rafale a causé des dommages matériels vendredi après-midi à Saint-Anselme. Les forts vents survenus vers 17 heures ont notamment renversé un silo sur une ferme laitière située sur le rang Saint-Olivier. Les services d'urgence sont intervenus pour sécuriser le bâtiment. Et enfin, les pompiers de Saint-Georges ont secouru une personne dimanche matin lors d'un sauvetage nautique dans la rivière Chaudière. Appelée autour de 10h15, les secours ont trouvé la victime en grande détresse. Elle a été sortie de l'eau en l'espace de quelques minutes après l'appel au 911. Voilà, c'est ce qui complète. 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
5: Météo, ce sera un beau lundi aujourd'hui. Plein soleil, 28 au thermomètre, facteur humidex ressenti, 31 degrés. Quelques nuages pour ce soir, la nuit prochaine, minimum de 14. Soleil demain mardi, un peu plus de nuages en mi-journée, 28 au thermomètre, 31 facteur humidex pour demain. Soleil mercredi, 29, alternance soleil-nuage avec risque d'averse jeudi, 27. Soleil vendredi, 25. Les normales de saison, 25 le jour et 13 la nuit. Actuellement, on a 12 degrés du côté de Saint-Georges et Beauceville. On en a 15, Centre-Ville, Sainte-Marie. 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En musique, tout de suite, voici Bleu.

Toute une surprise hier vers 16h30, donc fin de journée pour des résidents de Repentigny au nord de Montréal lorsqu'un train du Canadien National a déraillé une vingtaine de wagons qui ont quitté la voie ferrée. D'ailleurs, il y a 200 résidents qui ont dû être évacués. Ils sont tout de même de retour à la maison là en milieu de soirée hier parce que les autorités, on voulait s'assurer qu'il n'y avait pas de danger, mais c'est pas sans rappeler évidemment le déraillement du train de Mégantic en juillet 2013. Du côté du CN, on n'arrive pas à s'expliquer pourquoi le déraillement dans ce secteur-là. Il y a le maire de Repentigny qui a dit à certains journalistes hier qu'il y avait eu des travaux récemment faits dans ce secteur-là. Est-ce que c'est un lien avec le déraillement du train? On verra, c'est l'enquête qui va le déterminer. Il y a des travaux là qui sont en cours pour récupérer les wagons. Mais évidemment, quand le train a déraillé à proximité des résidences, il y avait des wagons qui transportaient toutes sortes de denrées. Il y avait du gravier, mais il y avait surtout des citernes, les fameuses citernes qu'on a tant vues lors de l'hécatombe à lac Mégantic. Donc, plus de peur que de mal, là, mais il y a des résidents qui ont dit qu'au moment de l'accident, 16h30, avaient l'impression qu'il y avait un tremblement de terre tellement que ça a brassé. Évidemment, c'est impressionnant de voir toute cette tôle froissée. Plus de peur que de mal, pourrait-on dire. Donc, il n'y a pas de blessés, il n'y a pas de décès non plus. Ça, c'est la bonne nouvelle. C'est que de la tôle froissée pour la plupart. Mais c'est drôlement inquiétant. Dans un quartier résidentiel, les images où on voit les wagons entassés les uns sur les autres à proximité de résidences, il y a des gens qui, dans leur cour, il y a la piscine, le gazebo, le patio. Et je voudrais pas rester dans ce secteur-là. 6:41 minutes. Tiens, on va s'offrir en souvenir la musique de Yellow Molo avec Sabrina.

0: Bon beau 100 000 matin, bon début de journée, bon réveil, bon lundi 6 juillet. On a 14 degrés centre-ville Sainte-Marie sous le soleil. Ça va encore une fois être une magnifique journée. J'espère que vous serez en mesure d'en profiter. Les messages et la musique d'Arpin Lépine au retour. Bon début de journée.
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6h52 minutes, il y a des nouvelles positives, puis ça, c'est toujours le fun d'en parler. Je voudrais saluer ce matin deux employés qui ont des promotions au sein de la même entreprise. Je parle de Francis Perrault de Vallée-Jonction et Sébastien Poulin de Sainte-Marie. Tous les deux, on va souligner leur promotion aujourd'hui avec un petit café puis un muffin vers 8h ce matin. Quelle bonne idée, hein? Donc, ben, le fun, ça. Bravo, bravo. OK, 6h53 minutes, direction au Canada avec le duo Joe et Lizzie maintenant. Bon début de journée.

0: Canadien de Montréal, l'attaquant Kirby Dach a décidé d'aller en arbitrage, oui. Ken Hughes lui offrait 4 millions par année. C'était pas assez visiblement arbitrage, donc, pour Kirby Dach. On verra pour la suite. Puis lui qui a seulement disputé 37 matchs la saison dernière. Restez là parce qu'au retour, on a les nouvelles nationales et internationales.
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0: OK, autoroute Robert-Cluse, direction Québec, c'est à la hauteur du parc des chutes de la Chaudière que ça ralentit et c'est code rouge très, très, très rapidement. D'ailleurs, la congestion se maintient jusqu'à la sortie du côté du pont Pierre-Laporte jusqu'à la hauteur du boulevard Champlain. Si vous êtes sur l'autoroute 20, en provenance de Saint-Nicolas, c'est à la hauteur des chutes à Charny que ça ralentit. Si vous êtes sur l'autoroute 20, en provenance de Lévis, c'est à la hauteur de la raffinerie de pétrole Valero que ça commence à ralentir. Pour entrer sur Québec, pont de Québec, c'est plutôt calme. Par contre, boulevard Laurier, c'est au ralenti entre Henri IV et Robert Bourassa. Ça allait aussi sur Henri IV jusqu'à la hauteur du chemin Sainte-Foy. Il y a un peu de résistance sur Charest, direction est, à la hauteur de la côte Saint-Sacrement. Pour le reste, c'est sur la rive sud que ça se passe. Dans les entrées et sorties d'autoroute, Charny, Saint-Jean-Chrysostome, Saint-David. Pour le reste, ça circule plutôt bien. Vous êtes témoin d'événements, quelque chose que j'ai pas vu, partagez l'info. 418-387-1015.
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2: Bonjour, ici Michel Scarpino. Voici le bilan de l'actualité. Un déraillement de train a eu lieu hier après-midi à Repentigny dans le secteur de Le Gardeur. La ville de Repentigny a indiqué dans une publication sur ses réseaux sociaux qu'un incident ferroviaire est survenu à l'intersection du boulevard Le Bourgneuf et de la rue Émile Genet. Des équipes d'urgence ainsi que des équipes du CN sont intervenues sur place. La ville assure qu'aucune fuite, aucun incendie, aucun blessé n'était à signaler et que les wagons ont été inspectés par le CN qui a confirmé qu'aucune matière dangereuse n'était présente. Une enquête est en cours. Les rues touchées ont été fermées à la circulation et rouvriront une fois que tous les débris auront été retirés. Deux individus sont actuellement hospitalisés après une embardée survenue hier après-midi dans le secteur de Litchfield, en Outaouais, dans la MRC de Pontiac. Les services d'urgence ont été appelés à se rendre sur la route 148 aux alentours de 16h30. L'embardée impliquait un véhicule. Élisabeth Marquis, porte-parole de la Sûreté du Québec, a expliqué que les deux individus ont été transportés vers un centre hospitalier. Elle a ajouté que l'un d'eux aurait subi des blessures sérieuses et que sa vie pourrait être menacée. Un incendie hors de contrôle près de Boston Bar, en Colombie-Britannique, a plus que décuplé sa superficie estimée la veille et les équipes d'intervention ont demandé des ressources supplémentaires pour le maîtriser. Le service des feux de forêt de la Colombie-Britannique a indiqué dans une mise à jour que l'incendie de Brunswick Creek s'étendait désormais sur plus de 12 km carrés. Et puis Summer McIntosh est la nouvelle détentrice du record du monde du 200 mètres papillon féminin. La sensation de la natation a touché le mur en 2 minutes 1 seconde 65 centièmes hier soir lors des essais canadiens, battant la marque détenue de longue date par la nageuse chinoise Liu Jijie. C'était vos actualités Arsenal Média. On vous souhaite une bonne journée à notre antenne.
3: La Norvège a éliminé le Brésil avec une victoire de 2-1 en huitième de finale de la Coupe du monde de soccer hier. L'Angleterre et la Norvège ont rendez-vous en quart de finale samedi prochain. En huitième de finale aujourd'hui, le Portugal affronte l'Espagne à 15h et à 20h, les États-Unis se mesureront à la Belgique. Baseball, défaite de 4-0 hier pour les Blue Jays de Toronto face aux Mariners de Seattle. Les Yankees de New York se sont inclinés 6-1 contre les Twins du Minnesota. Pendant ce temps, les Red Sox de Boston ont battu les Angels à Los Angeles par la marque de 7-5. Aujourd'hui, les Yankees affrontent les Rays à Tampa Bay. Les Blue Jays ont rendez-vous avec les Giants à San Francisco. Tennis à Wimbledon, le Québécois Félix Auger-Aliassime a vaincu l'Espagnol Alejandro Davidovich-Fokina en 5 manches hier pour ensuite prendre rendez-vous avec le Serbe Novak Djokovic en quart de finale. Course automobile en Formule 1, c'est Charles Leclerc sur Ferrari qui a terminé premier au Grand Prix de Grande-Bretagne disputé sur le circuit de Silverstone. Il a devancé au fil d'arrivée George Russell sur Mercedes et Lewis Hamilton sur Ferrari. Le Québécois Lance Stroll, à bord de sa Aston Martin, a pris le 19e rang. Ben, c'est assurément un beau lundi, pas de nuages, plein soleil avec un maximum de 28, facteur humidex de 31 degrés. Quelques nuages pour ce soir, la nuit prochaine, minimum de 14, demain, mardi. Soleil, un peu plus de nuages en après-midi, mais il n'y a pas d'averse au programme. On parle d'un maximum à 28, humidex de 31. Soleil mercredi, maximum de 29. Alternance soleil-nuage jeudi, avec 60% les risques d'averse, maximum de 27. À plus long terme pour vendredi, soleil maximum de 25, les normales de saison 25 le jour et 13 la nuit. Et actuellement, ben on a 12 degrés du côté de Beauceville, on en a 15 centre-ville Sainte-Marie.
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Les anciens Canadiens de Montréal s'arrêteront au Centre Castel le 20 décembre prochain, puis l'événement a pour but de souligner les 5 ans du programme hockey de la polyvalente Benoît Vachon, en plus de souligner les 15 ans du Centre Castel. On aura la chance d'en parler avec Yvan Savoie, qui est du programme hockey, mais qui est aussi membre du comité organisateur de l'événement. Aussi, Germain Stutki du Théâtre de Lille, à l'Île aux Coudres, sera avec nous. 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En musique, Home Record avec Summer pour débuter ce lundi matin. 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

7h12 avec Jesse Jones, right here, right now, dans vos 100 000 matins. Dans la chronique 10-4, ce qui retient l'attention ce matin, c'est bien évidemment les travails des pompiers dans les chaleurs, comme on connaît par les temps qui courent. D'ailleurs, un peu avant 22 heures hier soir, les pompiers qui ont répondu à un appel dans une entreprise de production de palettes de bois. Ça se passe sur la rue du Moulin à Courcelles. Et à l'arrivée des premiers pompiers, déjà panache de fumée, des flammes étaient visibles. D'ailleurs, les pompiers de Lambton, Saint-Romain et Saint-Honoré-de-Chanley qui ont prêté assistance à leurs confrères de la Haute-Beauce, évidemment Courcelles. Et à un certain moment donné, la chaleur était tellement intense que la toiture de tôle tournait au jaune, de couleur jaune. Ça veut dire qu'il y a énormément de chaleur à l'intérieur du bâtiment. Hydro-Québec a privé de courant les résidents du secteur là, pour permettre aux pompiers d'intervenir. Le montant des dommages sera tout de même assez important. On ignore la cause de l'incendie et l'étendue des dommages. Sur les routes de la province, en fin de semaine, il y a 5 personnes qui ont perdu la vie de façon accidentelle. Entre autres, dans la nuit de samedi à dimanche, il y a un automobiliste d'une 60aine d'années, originaire de la région de Québec, qui a percuté avec sa voiture un orignal sur l'autoroute 40 dans le secteur de Trois-Rivières. La passagère du véhicule qui a subi d'importantes blessures, mais sa vie est hors de danger. C'est ce qu'on a confirmé du côté de la Sûreté du Québec en journée hier. Chez nous, plus près de nous, un motocycliste qui a perdu la vie vendredi à la suite d'une collision avec une voiture à l'intersection des routes 132 et 273 à Saint-Antoine-de-Tilly. Et ce secteur-là, près de la fromagerie Bergeron, pour y être déjà allé, c'est extrêmement dangereux. La configuration est tellement mal faite. Même en voiture, là, c'est parfois risqué de s'aventurer à l'intersection. D'ailleurs, il y a des résidents du secteur qui ont décrié cette situation-là vendredi. Le motocycliste a été transporté grièvement blessé dans un état critique à l'hôpital de la région de Québec où malheureusement son décès a été constaté. Il y a une enquête de la Sûreté du Québec. Il y a un piéton, lui, qui marchait vendredi soir en plein milieu de la rue, qui n'a pas pu échapper à la mort du côté de Plessisville. Il marchait sur la route 116 lorsqu'il a été percuté par un véhicule. Le décès du piéton de 60 ans a été constaté à l'hôpital. Il n'y a pas d'alcool en cause dans ce dossier-là. Puis un jeune homme de 18 ans qui a été grièvement blessé lors d'une embardée d'un VTT du côté de Saint-Théophile. Le jeune homme a été retrouvé vers 1h45 du matin, transporté d'urgence vers l'hôpital et vu la gravité de ses blessures, il a par la suite été transféré du côté d'un centre hospitalier de Québec. La Sûreté du Québec a ouvert une enquête pour connaître

les causes et circonstances de cet accident. Pour de ça, peut-être vous souligner qu'il y a eu des vents assez importants vendredi après-midi. Bon, quelques orages isolés, sauf qu'une micro-rafale a causé des dommages à un silo à grains du côté d'une ferme laitière sur le rang Saint-Olivier à Saint-Anselme. Les services d'urgence qui sont intervenus pour sécuriser tout ça, il n'y a pas eu de blessés. Par contre, le silo s'est complètement renversé sur le côté. Dimanche matin, vers 10h15, les pompiers de Saint-Georges, vous savez, vous voyez la différence entre les pompiers de Saint-Georges, ils sont en caserne maintenant à temps plein. Donc, on est intervenu très, très, très rapidement. On a réussi à récupérer une dame qui était en détresse dans les eaux de la rivière Chaudière. On l'a transportée vers l'hôpital. L'appel est entré vers 10h15 au 911 et à 10h30, on avait déjà récupéré la dame. Donc, bravo aux pompiers pour leur efficacité. Peut-être vous rappeler qu'au palais de justice de Saint-Joseph, vendredi, on apprenait que l'entrepreneur de Saint-Elzéar, Bernard Breton, a été condamné à 2 ans de prison pour fraude envers le gouvernement. C'est que lui faisait de fausses factures pour obtenir des contrats de démolition financés par un programme gouvernemental lors des inondations de 2019. Il a décroché, selon la preuve qui a été présentée devant la Cour, 121 contrats qui lui ont rapporté environ 1 million de dollars. En plus de sa peine de prison, il devra rembourser 700 000 dollars réclamés dans un délai de 5 ans, sans quoi il devra purger 4 ans de prison de plus. Donc ça se passait du côté du palais de justice vendredi. 7h17, bienvenue dans les 100 000 matins. 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

0: En tout cas, si vous êtes en vacances, il fait beau, il va faire chaud, ce sera très agréable. J'espère que vous serez pas trop tellement loin d'un point d'eau. 7h25 minutes. Coup d'œil circulation dans les prochaines secondes. Les nouvelles de 7h30, nouvelles régionales. Puis on va parler du retour des anciens Canadiens qui vont débarquer à Sainte-Marie. Je vous donnerai tous les détails avec Yvan Savoie. Bon début de journée, bon lundi, bienvenue chez nous.
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0: Ah, puis c'est Martin Savoie, en passant, de l'équipe de hockey Lambert. Je vous donnerai les détails dans les prochaines secondes. Peut-être vous dire, sur Robert Clay, direction nord, c'est à la hauteur du parc des Chutes de la Chaudière que ça ralentit. Et ça se maintient, la congestion, jusque sur le tablier du pont Pierre-Laporte, mais également compte tenu des travaux qu'on trouve dans le secteur du chemin Sainte-Foy-Henri IV, direction nord, c'est à éviter. C'est au ralenti sur le boulevard Laurier si vous êtes en direction Québec-Centreville, entre Henri IV et l'Université Laval. Il y a de la résistance aussi sur le boulevard Charest à l'intersection de Saint-Sacrement. Sur la rive sud, c'est pas mieux non plus. Entre autres, compte tenu des travaux dans le secteur de Taniata-Saint-Jean-Chrysostome, c'est au ralenti dans les deux directions. Mais il y a de la résistance dans les bretelles de l'autoroute à Charny, Saint-Jean-Chrysostome, Saint-David et route Kennedy, Lévis-Centreville. Pour le reste, ça circule plutôt bien. Vous êtes témoin d'événements sur la route? N'hésitez pas à partager l'info. 418-387-1015.
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3: Bonjour, ici Benjamin Aubert. Voici vos actualités. L'entrepreneur beauceron Bernard Breton a été condamné à 2 ans de prison pour fraude envers le gouvernement en lien avec les inondations de 2019. Il avait reconnu en janvier 2025 avoir produit de fausses soumissions afin d'obtenir des contrats de démolition financés par le Programme général d'assistance financière lors de sinistres. Selon la preuve, il a décroché 121 contrats, ce qui lui a rapporté environ 1 million de dollars. Il devra également rembourser les 700 000 $ restants des sommes réclamées dans un délai de 5 ans suivant sa remise en liberté, sous peine de purger 4 années additionnelles de détention. Un motocycliste a perdu la vie vendredi à la suite d'une collision avec une voiture à l'intersection des routes 132 et 273 à Saint-Antoine-de-Tillé. Grièvement blessé, il a été transporté dans un état critique à l'hôpital où son décès a malheureusement été constaté. La Sûreté du Québec poursuit son enquête afin de déterminer les circonstances de l'accident. Un jeune homme de 18 ans a été grièvement blessé lors d'une embardée en VTT dans la nuit de jeudi à vendredi à Saint-Théophile. Retrouvé dans un fossé par un passant vers 1h45, il a été transporté à l'hôpital conscient. Son état s'est toutefois détérioré par la suite, ce qui a justifié son transfert vers un centre hospitalier de la région de Québec. La Sûreté du Québec a ouvert une enquête pour déterminer les circonstances de l'accident. Une micro-rafale a causé des dommages matériels vendredi après-midi à Saint-Anselme. Les forts vents survenus vers 17 heures ont notamment renversé un silo sur une ferme laitière située sur le rang Saint-Olivier. Les services d'urgence sont intervenus pour sécuriser le bâtiment. Et enfin, les pompiers de Saint-Georges ont secouru une personne dimanche matin lors d'un sauvetage nautique dans la rivière Chaudière. Appelée autour de 10h15, les secours ont trouvé la victime en grande détresse. Elle a été sortie de l'eau en l'espace de quelques minutes après l'appel au 911. Voilà, c'est ce qui complète. 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
4: Quel lundi ensoleillé aujourd'hui avec 28 degrés au maximum. Facteur humidex, on pourrait toucher 31 degrés. Quelques nuages pour ce soir. Il n'y a pas d'averse au programme. Minimum de 14. Soleil demain, un peu plus de nuages en après-midi. 28 là aussi au maximum, 31 de ressenti. Soleil mercredi, 29. Alternance soleil-nuage, possibilité d'averse pour jeudi. Mais ça a le temps de changer avec 27 degrés. Partout où vous êtes, on est à 15 degrés. Oui, dans les prochaines minutes, on va parler des Canadiens de Montréal qui s'amènent à Sainte-Marie. Les anciens du Canadien, j'entends, avec Martin Savoie, un prof du programme Sport-Études Hockey. Mais en musique, de Smashing Pumpkins, maintenant, au 101.5.

0: minutes dans vos 100 000 matins. Bon début de semaine, bon lundi. Il y a de ces personnes qui changent la vie des autres, qui sont devenues au fil du temps des inspirations puis des modèles parce qu'on croit en ce qu'on fait. Mon prochain invité, je considère qu'il fait partie de ceux-là. Il est enseignant du côté de la polyvalente Benoît Vachon de Sainte-Marie. On parle avec Martin Savoie. Salut, comment vas-tu?
1: Bon matin, ça va super bien, Jean-François. Merci de m'avoir invité à venir jaser de tout ça.
0: Ben écoute, c'est tellement important parce que les profs à l'école, vous avez pas idée comment vous changez la vie des jeunes. Moi, le premier, je me souviens de certains de mes enseignants qui ont fait que je fais ce que je fais là maintenant. Tu sais, il y a un prof qui m'avait dit, tu parles beaucoup, toi, viens on fait de la réseau étudiante. Puis je suis tombé en amour avec ça.
1: Ben,
0: c'est ça qui fait qu'aujourd'hui, j'en fais encore. Tu comprends?
1: Ben, c'est certain. Là, l'enseignant, là, du bas âge à sa maternelle jusqu'à la fin du secondaire, c'est quand même 11-12 ans de temps où on alimente les enfants avec nos passions, là, tu sais.
0: Toi, la tienne, c'est le sport parce qu'évidemment, t'es enseignant d'éducation physique.
1: C'est en plein ça. J'enseigne en éducation physique, là, maintenant, depuis 1995, là. Ça fait quand même longtemps. J'ai vu passer beaucoup d'enfants dans mes mains. C'est qu'on a travaillé avec eux autres, oui.
0: Parce que là, évidemment, jeudi, il y a eu une conférence de presse pour souligner les 5 ans du programme hockey de l'Embarc. Tu vois, ça, c'est un programme que je pensais pas que ça existait à Polyvalente Benoît Vachon.
1: Ben, en fait, la Polyvalente Benoît Vachon a accueilli le premier hockey scolaire en 2004. C'était Stéphane Grondin, un ancien collègue à moi. Ouais. Puis j'avais commencé à travailler dans ça en 2004 avec lui. Mais il y avait un volet qui était plus concentration hockey. Les gens faisaient du hockey. Puis on voyageait de la Polyvalente jusqu'à l'ancienne aréna en autobus. Tu sais, on a lancé le hockey, puis c'était la mode. Là, ça commençait à embarquer, le hockey scolaire. Puis, au fil des temps, bon, j'ai dû quitter la polyvalente pendant 14 ans. J'étais allé travailler au primaire. Et à un moment donné, bon...
0: Cette piqûre-là pour le hockey est revenue?
1: Ah, ben, elle était toujours là. Puis, à un moment donné, arrivaient les retraites, dont Stéphane, la retraite à Stéphane. Je me suis dit, bon, est-ce que je retourne à la polyvalente, mais de quelle façon? Puis là, j'ai rentré en contact avec la direction à l'époque. On a jasé de ça. Voyez-vous ça d'un bon œil? On lance tout ça. Puis à un moment donné, on dit, ouais, on go. Puis j'ai foncé. J'ai fait ma demande de retour. Puis depuis 5 ans, l'année prochaine, on a lancé le hockey compétitif à la polyvalente Benoît Vachon.
0: Tous les niveaux sont représentés, du secondaire 1 au secondaire 5. Il y a des jeunes garçons, mais aussi des jeunes filles. On voit l'engouement pour le hockey encore plus grand.
1: Ah, ouais, oui, là, c'est fort. On sent le sentiment d'appartenance est là. De plus en plus de jeunes veulent venir jouer en hockey scolaire. Ça touche une grande partie de jeunes. J'en ai 100 qui font parmi mes 6 équipes. Ouais. On a 100 jeunes. Plus on a 100 autres jeunes qui font du concentration, qui c'est leur cours d'éducation physique. Donc, c'est 200. On a une demande pour 260 cette année. Puis, malheureusement, on doit se limiter. Espace physique, ça ne rentre plus. Mais, on est là.
0: Évidemment, bon, là, il y avait une conférence de presse jeudi pour annoncer, parce que ça coûte des sous, faire du sport. Puis, pendant qu'on entendait la musique, toi et moi, on échangeait ensemble en disant, les adultes, on a une opportunité en or d'influencer nos jeunes. Si à maison, tu fumes 2 paquets par jour, il y a des fortes chances que ton jeune plus tard fume. Tandis que si tu fais du sport ou si tu incites tes jeunes à faire du sport, de l'activité physique, de quelque nature que ce soit, ben dans sa vie d'adulte, il sera encore tenté de faire du sport.
1: Ça, c'est la base. Hein? C'est les exposer le plus possible à des saines habitudes de vie. Puis pas juste du hockey. Là, on parle d'être un... de faire la promotion de l'activité physique. Puis comme on a dit, c'est dur à mesurer l'impact qu'on a sur l'enfant sur une période, mais on espère avec plein de formes d'activité de stimuler à l'intérieur de lui le désir de bouger. Puis l'adulte, on a un impact majeur sur nos enfants là-dessus.
0: Puis vous en avez aussi pour les adultes. Puis moi, j'en suis un exemple. Je me plais à le citer. Là. Toi et ton frère, quand vous avez lancé, il y a plus de 20 ans, le festival sportif, à chaque année, vous veniez faire votre tour à radio. Festival sportif, on bouge, on fait du sport. Ben ça a fini par être capté. Je fais pas beaucoup de sport, mais à tout le moins, j'ai arrêté de fumer.
1: Ah, mais
0: c'est déjà un point positif.
1: Ça,
0: là.
1: C'est intéressant ce que tu dis. C'est vrai, on venait ici là il y a 22 ans, pour être plus précis, pour
0: parler de ça. Dans le temps que c'était
1: au
0: centre-ville.
1: Ah, tabarouette.
0: Puis qu'il y avait des courses de skate dans la côte, à côté du Château Sainte-Marie.
1: Ça a été une grosse aventure de lancer tout ça, de faire croire aux gens que c'était important, cette affaire-là. On a commencé, on était 200, là.
0: Il passe plus de 20 000 personnes durant ce week-end d'activité-là. Mais revenons à la conférence de presse de jeudi.
1: Yes.
0: Qu'est-ce que vous avez annoncé?
1: Jeudi passé, on a annoncé, dans le cadre du 5e anniversaire de l'Embarque, qui est compétitif, et par l'entremise aussi, c'est le 15e anniversaire du Centre Castel, on a fait appel au service des anciens Canadiens le 20 décembre prochain. On a convoqué des anciens Canadiens à affronter une équipe là de la région dimanche en après-midi. Donc ça va être le fun là de créer ça. Puis la vibe des Canadiens est grande en ce moment. Fait que ça va être un beau projet.
0: Faut dire que avant le match des anciens, il y aura des matchs des jeunes du programme de l'embâcle. Donc on sera à même de voir à peu près tous les niveaux de jeunes.
1: Presque tout le monde.
0: Ouais, qui vont évoluer sur la patinoire. Puis après, ben ça sera les anciens Canadiens contre des gens d'affaires de la communauté qui voudront lever la main.
1: C'est en plein ça.
0: Parce que l'objectif ultime, c'est quoi?
1: L'objectif ultime, tu sais, on en parle tout le temps, l'argent, c'est le nerf de la guerre.
0: Ben oui.
1: Donc, c'est d'essayer de mettre des fonds dans le programme pour améliorer le sort de notre programme, faire des achats, aider à la limite les parents si on a besoin à l'occasion pour acheter, louer des autobus. Bref, on veut améliorer le sort du programme via cette campagne-là.
0: Alors, évidemment, bon, ils rentrent quoi, là? 1800 personnes dans le Centre Castel quand c'est complet?
1: C'est l'objectif, un bon 1800 personnes qui viennent encourager. Puis c'est un coût qui est abordable, là, à 20$ pour venir voir le match. Je pense que c'est quelque chose qu'on est capable de faire.
0: Ça, c'est le 20 décembre. C'est un dimanche chauffeur, mais dis-moi, là, les billets, est-ce qu'ils sont pas déjà en vente?
1: Non.
0: Ben pas encore.
1: Pas encore. Il va y avoir une campagne qui va être lancée au bon moment. Il va y avoir une belle publicité qui va être mise autour de ça au retour en septembre. Puis on va faire un gros blitz de vente en septembre. Mais on est déjà à travailler là-dessus très fort avec mon comité pour mettre en place cette belle journée-là qui va avoir lieu.
0: Martin, il y a des noms connus, là, entre autres Nicolas Blais de chez Beauce Atlas qui est au sein de ton comité de financement.
1: Oui, j'ai Nicolas Blais qui est là-dedans. On a Yannick Drouin. On a tabarouette, là, ils vont
0: dire. T'as Guillaume Blais, t'as Marie-Michel Benoît, Marianne Landry, Daniel Labbé, Franco Nouzo.
1: C'est ça. Ça, c'est la gang que j'ai fait appel, hein. Des gens d'affaires, des gars d'hockey, des femmes qui sont très actives.
0: Très allumées en termes de communication.
1: Voilà. Fait que j'ai essayé de me regrouper puis de m'entourer de bonnes personnes pour stimuler ça, là. Avec cette gang-là, on va aller loin avec ça.
0: Mais surtout, au-delà du match de hockey du Canadien, des anciens du Canadien, c'est de démontrer aux jeunes la solidarité régionale pour un projet comme le vôtre où les jeunes vont faire du sport, où ils vont se donner, puis on va peut-être d'une certaine façon alléger le fardeau financier de certaines familles, pourquoi pas?
1: Ben, c'est l'objectif, puis de rendre ça agréable, puis faire vibrer le Centre Castel, ça c'est certain.
0: Alors, on va souligner les 5 ans du programme de l'embâcle en hockey, côté de cette activité-là, les 15 ans du Centre Castel. Mettez un X tout de suite sur votre calendrier. Le dimanche 20 décembre, on se donne rendez-vous au Centre Castel, puis on vous tiendra au courant du moment où les billets seront mis en vente. Bravo, Martin, à toi et toute l'équipe pour ce que vous faites pour les jeunes de la région. C'est assurément qu'il y aura des retombées, sait-on jamais. Peut-être qu'il y aura des joueurs qui iront nous représenter aux Jeux olympiques. C'est comme ça avec un 20$ que ça avait commencé pour Eliott Grondin à l'époque.
1: Moi,
0: je me souviens d'avoir fourni un 20 pour Eliott Grondin, puis regarde ce qu'il est devenu aujourd'hui.
1: Bon, on sème des graines, puis l'avenir nous le dira. That's it, on y va pour le plaisir, puis l'avenir nous le dira. Puis merci Jean-François de ton
0: invitation. Un plaisir, mon ami, à bientôt. Puis il y aura d'autres surprises, on vous tiendra au courant de tous les détails. Merci beaucoup.
1: Merci à toi.
0: Martin Savoie est responsable du programme hockey de l'embâcle à la polyvalente Benoît Vachon, qui souligne ses 20 ans cette année et les 15 ans du Centre Castel avec un match des anciens du Canadien le dimanche 20 décembre au Centre Castel. Manquez pas ce rendez-vous, puis surtout c'est pour des jeunes de la région qui ont à cœur de faire du sport, de délaisser les tablettes, les ordi, les cellulaires, mais de retrouver le plaisir de faire du sport. 7h50 dans vos 100 000 matins. Je vous souhaite un agréable début de journée. un bon lundi. On a déjà 16 degrés, il va faire beau, il va faire chaud. On prévoit 28 degrés, facture humidex de 31. OK, au retour des messages, on aura la musique de Zach Chico dans vos 100 000 matins. 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
0: Oui, sur Robert Clich, dans les deux directions, il n'y a pas de souci, c'est ouvert, ça circule librement. Par contre, autoroute 20 vers Lévis, à partir de du photoradar dans le secteur de Saint-Romuald, dans les deux directions, c'est au ralenti compte tenu des travaux importants qu'on est à faire du côté de Saint-Jean-Chrysostome, oui. Sinon, dans les bretelles de l'autoroute 20, avenue des... Chemin des Îles, oui, voilà, secteur de la raffinerie de pétrole Velero, c'est au ralenti, mais je vous dirais, partout il y a des travaux, ça provoque du ralentissement. Dans la région de Québec, c'est au ralenti sur Henri IV dans les deux directions, entre le chemin Saint-Louis et le chemin Sainte-Foy. C'est aussi au ralenti sur le boulevard Laurier, entre Henri IV et l'Université Laval. Il commence à y avoir un peu plus de circulation sur le boulevard Charest, direction Est, à partir de Duplessis vers Québec, centre-ville. Pour le reste, c'est plutôt calme.
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2: Bonjour, ici Michel Scarpino. Voici le bilan de l'actualité. Un déraillement de train a eu lieu hier après-midi à Repentigny, dans le secteur de Le Gardeur. La ville de Repentigny a indiqué dans une publication sur ses réseaux sociaux qu'un incident ferroviaire est survenu à l'intersection du boulevard Le Bourgneuf et de la rue Émile Genet. Des équipes d'urgence ainsi que des équipes du CN sont intervenues sur place. La ville assure qu'aucune fuite, aucun incendie, aucun blessé n'était à signaler et que les wagons ont été inspectés par le CN qui a confirmé qu'aucune matière dangereuse n'était présente. Une enquête est en cours. Les rues touchées ont été fermées à la circulation et rouvriront une fois que tous les débris auront été retirés. Deux individus sont actuellement hospitalisés après une embardée survenue hier après-midi dans le secteur de Litchfield, en Outaouais, dans la MRC de Pontiac. Les services d'urgence ont été appelés à se rendre sur la route 148 aux alentours de 16h30. L'embardée impliquait un véhicule. Élisabeth Marquis, porte-parole de la Sûreté du Québec, a expliqué que les deux individus ont été transportés vers un centre hospitalier. Elle a ajouté que l'un d'eux aurait subi des blessures sérieuses et que sa vie pourrait être menacée. Un incendie hors de contrôle près de Boston Bar, en Colombie-Britannique, a plus que décuplé sa superficie estimée la veille et les équipes d'intervention ont demandé des ressources supplémentaires pour le maîtriser. Le service des feux de forêt de la Colombie-Britannique a indiqué dans une mise à jour que l'incendie de Brunswick Creek s'étendait désormais sur plus de 12 km carrés. Et puis Summer McIntosh est la nouvelle détentrice du record du monde du 200 mètres papillon féminin. La sensation de la natation a touché le mur en 2 minutes 1 seconde 65 centièmes hier soir lors des essais canadiens, battant la marque détenue de longue date par la nageuse chinoise Liu Jijie. C'était vos actualités Arsenal Média. On vous souhaite une bonne journée à notre antenne.
3: La Norvège a éliminé le Brésil avec une victoire de 2-1 en huitième de finale de la Coupe du monde de soccer hier. L'Angleterre, oui, et la Norvège vont s'affronter en quart de finale samedi prochain. En huitième de finale aujourd'hui, le Portugal affronte l'Espagne à 15h et à 20h, les États-Unis ont rendez-vous avec la Belgique. Baseball, défaite de 4-0 hier pour les Blue Jays de Toronto face aux Mariners de Seattle. Les Yankees de New York se sont inclinés 6-1 contre les Twins au Minnesota. Les Red Sox de Boston ont battu les Angels de Los Angeles par la marque de 7-5. Aujourd'hui, les Yankees affrontent les Rays à Tampa Bay. Les Blue Jays ont rendez-vous avec les Giants à San Francisco. À Wimbledon, le Québécois Félix Auger-Aliassime a vaincu l'Espagnol Alejandro Davidovich Fokina en 5 manches hier pour prendre rendez-vous avec le Serbe Novak Djokovic en quart de finale. Finalement, course automobile en Formule 1, c'est Charles Leclerc sur Ferrari qui a terminé premier au Grand Prix de Grande-Bretagne présenté sur le circuit de Silverstone. Il a devancé au fil d'arrivée George Russell sur Mercedes et Lewis Hamilton, son coéquipier sur Ferrari. Le Québécois Lance Stroll, à bord de sa Aston Martin, a pris le 19e rang. Du soleil pour aujourd'hui. Assurément un beau lundi, 28 degrés au thermomètre, facteur humidex ressenti 31. Quelques nuages pour ce soir, la nuit prochaine, minimum de 14. Soleil demain, un peu plus de nuages en après-midi, 28 au maximum, humidex de 31. Soleil mercredi, 29. Alternance soleil-nuages avec risque d'averse pour jeudi, 27 au maximum. Et actuellement, partout où vous êtes, on est à 17 degrés.
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retenir dans les prochaines minutes avec l'artiste, producteur, metteur en scène, auteur, comédien, Germain Stutki, qui est là du côté de l'île aux Coudres. 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En musique, voici Sugar Ray avec Every Morning dans vos 100 000 matins. 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
1: L'été, on aime bien rire et surtout quand on nous présente des comédies du théâtre d'été rafraîchissant. La comédie Foutue fin de semaine qui est parfaite pour rafraîchir vos prochaines vacances, c'est déjà en cours, c'est présenté au théâtre de l'Île aux Coudres. Notre prochain invité est un artiste dans l'âme, entrepreneur mais aussi auteur, comédien, metteur en scène et producteur. C'est lui qui est à la base de cette pièce-là. Jamin Shtouki, bonjour, comment allez-vous?
2: Bonjour, bonjour à vous, bonjour à toutes, à tous, à tous les auditeurs, et ça va très bien.
1: Ça fait un moment déjà que vous roulez votre bosse dans le monde du théâtre, mais aussi du cinéma, de la télé, de la radio. Parlez-moi un peu de votre carrière, de votre parcours.
2: Oui, eh bien, écoutez, je suis belge d'origine, hein, ça s'entend à mon accent. j'ai démarré en 1993, donc c'est en 1993.

0: 93. J'ai fêté
1: Plus de 30 ans de carrière maintenant.
0: C'est ça, 34 ans presque de carrière, bientôt 35. J'ai démarré dans le sud de la France, dans un festival, ça s'appelle le Festival d'Avignon. Ouais. Puis après, j'ai tourné un petit peu partout en France, à Paris, autres. J'ai fait la Suisse, le Maghreb, partout où on peut jouer pour la francophonie. Et puis, j'ai débarqué à Montréal, au Québec, en 2016. Pour créer un théâtre et développer le théâtre de vaudeville, parce que ça manquait depuis que Gilles Latulippe avait pris sa retraite. Il n'y avait plus de théâtre de vaudeville qui se faisait. Moi je reprends un peu le flambeau. Nous on appelle ça en Europe du café théâtre. J'ai formé des comédiens et on se lance là depuis 10 ans maintenant un peu partout au Québec et au Canada.
1: Est-ce que c'est la même troupe qui nous avait présenté Les hommes viennent de Mars, les femmes de Vénus? Moi j'avais beaucoup apprécié cette pièce-là.
0: Tout à fait. C'était moi-même qui était l'interprète, et je reviens effectivement avec une autre comédie, et c'était donc bien ça. C'est la suite, entre guillemets. Pas du sujet, mais d'une autre comédie.
1: Alors, parlons de celle qui est présentée directement au Théâtre de l'Île aux Coudres, dans la magnifique région de Charlevoix, la comédie Foutu fin de semaine. C'est présenté du mardi au dimanche à 20h. Parlez-moi un peu du synopsis. À quoi les spectateurs doivent s'attendre?
0: C'est deux personnes, Alexandra et Alexandre, qui ne se connaissent pas du tout, qui n'ont rien en commun, et qui vont louer un bungalow la même fin de semaine, et suite à une erreur, ils vont devoir la partager. Et ils pourront pas faire autrement, parce que comme il y a une tempête, ils peuvent pas repartir. Et comme ils sont opposés, ils vont devoir faire connaissance, un peu se supporter, de la chicane, de la compréhension, d'autres ingrédients, parce que c'est donc une comédie un peu romantique, mais je vais pas vendre le punch. Et donc, c'est passer un week-end avec quelqu'un qui te gosse.
1: Alors, parfois, c'est pas évident non plus de
0: Exactement.
1: Vivre ce genre de situation-là. On peut déjà commencer à imaginer qu'on aura beaucoup de plaisir à le faire. Parle-moi un peu, il y a des possibilités de nuitée, forfait, repas pour lorsqu'on assistera à la pièce du côté du théâtre de l'Île aux Coudres?
0: Oui, alors sur l'île, bien sûr, il y a plein de logements, plein d'endroits où vous pouvez aller. Il y a du camping ou des hôtels. Donc nous, le théâtre, il est situé dans l'auberge La Coudrière. On est indépendant de l'auberge, mais dedans, il y a un petit espace théâtre qu'on a aménagé. Donc les gens peuvent contacter l'auberge pour se loger ou à d'autres endroits, bien entendu. Nous, avant le début du spectacle, il y a un service de bar qui se fait en salle. Et puis, on a un partenariat avec deux restaurants sur l'île qui sont le Corylus et la microbrasserie Bétal, où sur présentation d'un billet, les gens ont donc un droit à une réduction pour le souper, le déjeuner, le dîner à leur convenance.
1: C'est vraiment génial. Puis d'autant plus que c'est facile d'accès, mais c'est surtout facile de réserver. Donc, pour aller voir Foutu fin de semaine tout l'été, présenté du mardi au dimanche, 20h jusqu'au 6 septembre. Puis même au mois de septembre, ce sera génial. Avec les couleurs de l'automne, c'est fantastique.
0: Tout à fait.
1: Il y a
0: pire que de passer tout un été à l'île aux Coudres.
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0: 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Ça s'était un petit peu perdu. 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Comme ça, on redynamise un petit peu toute cette belle région qu'est le Charlevoix.
1: Oui, mais c'est tellement magnifique d'aller vous visiter. On ira rire et on ira apprécier la comédie Foutu fin de semaine, parfaite pour rafraîchir nos vacances au Théâtre de l'Île aux Coudres. 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Les mots de Cambronne vous accompagnent, mais je vous souhaite surtout un bon passage du côté de l'Île aux Coudres. Jamin Stutki, artiste, entrepreneur belge, auteur, comédien, metteur en scène et producteur. Bonne saison de théâtre d'été, mais surtout, merci de nous faire rire et d'apprécier la belle région de Charlevoix.
0: Avec plaisir et comme on dit, je prends pour répondre aux mots de Cambronne.
1: Ah, ben excellent. Ben, je vous souhaite beaucoup de bonheur, beaucoup de plaisir. Merci infiniment. Puis je vous souhaite un bel été. Puis à très bientôt.
0: À très bientôt à toutes et à tous pour bien s'amuser et rigoler.
1: Merci, au revoir.
0: Au revoir.
1: Merci beaucoup. Donc, la comédie foutue de fin de semaine. 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
1: Félicitations à Jennifer Poulin de Saint-Odilon. C'est elle qui est finaliste aujourd'hui à la promo Eau sur ton patio. Elle remporte un 25$ chez Alimentation Dupont et une carte cadeau Tim Hortons. Il y en aura d'autres dans le trafic aujourd'hui. Manquez pas votre chance. Tiens, pourquoi ne pas vous inscrire maintenant? 387-1015.
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1: Ouais, mais pour rentrer sur Québec, il n'y a pas de souci. C'est ouvert sur Robert Clich dans les deux directions. Même chose pour le pont La Porte, le pont de Québec, où c'est compliqué. C'est sur la rive sud, entre la sortie Chemin du Sault et la rivière des Etchemins, si vous êtes en direction Lévis. Mais dans les deux directions, c'est au ralenti, compte tenu des travaux importants qu'on retrouve dans le secteur de Taniata. Il y a du ralentissement dans les bretelles de l'autoroute Chemin des Îles, secteur Saint-David, route Kennedy-Lévis-Centreville. Du côté de Québec, le boulevard Laurier entre Henri IV et l'Université Laval, il y a plusieurs secteurs au ralenti. Henri IV entre le boulevard Hochelaga et le chemin Sainte-Foy en direction nord. Et entre... ça, c'est la sortie Einstein et également du versant nord. Si vous êtes en direction sud, c'est compliqué aussi sur le boulevard Charest, direction est entre Duplessis et Henri IV. Ça reprend du rythme, mais à l'approche de Saint-Sacrement, évidemment, il y a du ralentissement dans ce secteur-là. Mis à part ça, ça circule librement. Vous rappelez aussi qu'à la hauteur des chantiers de construction, il faut respecter les limites de vitesse parce que les amendes sont doublées.
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8: Bonjour, ici Benjamin Aubert. Voici vos actualités. L'entrepreneur beauceron Bernard Breton a été condamné à 2 ans de prison pour fraude envers le gouvernement en lien avec les inondations de 2019. Il avait reconnu en janvier 2025 avoir produit de fausses soumissions afin d'obtenir des contrats de démolition financés par le Programme général d'assistance financière lors de sinistres. Selon la preuve, il a décroché 121 contrats, ce qui lui a rapporté environ 1 million de dollars. Il devra également rembourser les 700 000 $ restants des sommes réclamées dans un délai de 5 ans suivant sa remise en liberté, sous peine de purger 4 années additionnelles de détention. Un motocycliste a perdu la vie vendredi à la suite d'une collision avec une voiture à l'intersection des routes 132 et 273 à Saint-Antoine-de-Tillé. Grièvement blessé, il a été transporté dans un état critique à l'hôpital où son décès a malheureusement été constaté. La Sûreté du Québec poursuit son enquête afin de déterminer les circonstances de l'accident. Un jeune homme de 18 ans a été grièvement blessé lors d'une embardée en VTT dans la nuit de jeudi à vendredi à Saint-Théophile. Retrouvé dans un fossé par un passant vers 1h45, il a été transporté à l'hôpital conscient. Son état s'est toutefois détérioré par la suite, ce qui a justifié son transfert vers un centre hospitalier de la région de Québec. La Sûreté du Québec a ouvert une enquête pour déterminer les circonstances de l'accident. Une micro-rafale a causé des dommages matériels vendredi après-midi à Saint-Anselme. Les forts vents survenus vers 17h ont notamment renversé un silo sur une ferme laitière située sur le rang Saint-Olivier. Les services d'urgence sont intervenus pour sécuriser le bâtiment. Et enfin, les pompiers de Saint-Georges ont secouru une personne dimanche matin lors d'un sauvetage nautique dans la rivière Chaudière. Appelée autour de 10h15, les secours ont trouvé la victime en grande détresse. Elle a été sortie de l'eau en l'espace de quelques minutes après l'appel au 911. Voilà, c'est ce qui complète. Pour d'autres manchettes, consultez maboss.com.
9: Depuis une quarantaine de minutes, les pompiers sont sortis route de la Crapaudière à Saint-Malachie. Il y avait une vieille grange qui est la proie des flammes. Les pompiers sont là dans ce secteur-là. 8h30 pile.
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9: Soleil aujourd'hui, 28 au thermomètre, ressenti humidex 31 degrés. Quelques nuages pour ce soir, la nuit prochaine, minimum de 14. Soleil demain au réveil, un peu plus nuages en après-midi, 28 comme maximum, humidex de 31. Pour ce qui est de mercredi, c'est du soleil 29 degrés, alternance soleil-nuage avec des risques d'averse pour jeudi, maximum de 27. Et présentement, on est à 18 degrés, centre-ville, Sainte-Marie. 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En 1985, le duo Tears for Fears était numéro 1 avec la chanson Shout.
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0: 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Allez-y, là maintenant, d'autres finalistes aujourd'hui dans le trafic avec Alexis Lefebvre.
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8h53, je vous souhaite une agréable journée. Un bon lundi, sixième jour du mois de juillet. On se retrouve, nous, demain à compter de 6h. Manquez pas la possibilité de vous inscrire pour Haut sur ton patio. Alexis Lefebvre fera des finalistes dans le trafic à compter de 15h. Salut tout le monde, à demain, 6h, dans vos 100 000 matins au

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4: Oh là là, qu'on part ça en force, cette journée, ce retour au travail pour moi, pour plusieurs, ah ouais, qui prennent des vacances, puis que maintenant ils reviennent au travail, puis ils vont en reprendre un peu plus tard. Mon nom est Stéphanie Gagné, c'est un grand bonheur de vous accompagner avec le meilleur de la musique à haut partout au Québec. C'était le fun parce que oui, je me suis promenée un peu partout au Québec lors des derniers jours. Puis d'entendre au partout et que ça me rendait fière. Ce matin, on vous parle de la boisson Mountain Dew en vente à 5 sous. Show de Renault, est-ce que les vedettes payent pour leurs travaux? Et les 50 ans des Jeux olympiques de Montréal, des faits marquants. Puis qu'est-ce qui nous reste de tout ça? Il y a des bonnes puis des moins bonnes choses, ça c'est certain. En musique, voici I Got a Girl, Tripping Daisy, à haut. 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

Salutations à tous ceux et celles qui sont sur la route, présentement bien branchés à haut pour le meilleur de la musique. Mountain Dew qui vend sa canette de liqueur à 5 cents. Comment ça? Ben, c'est sûr qu'il y a un petit coup de marketing là-dedans, mais je vous explique dans quelques minutes. Mais juste avant, voici Alien and Farm. Est bonne, presque meilleure que l'original avec Smooth.

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1: Oh. Est-ce que vous êtes un buveur de liqueurs, de boissons gazeuses? Moi, pas vraiment, non. Je dirais que je suis plus là, quand on va comme dans un resto puis il y a une fontaine, là. Je prends du thé glacé. Mais parmi les choix de boissons gazeuses, on a la Mountain Dew. Hey, ça fait 1000 ans que j'ai pas goûté à ça. Mais sachez que ça existe depuis longtemps. 80e anniversaire pour la boisson gazeuse. Et on a voulu donner un grand coup de pub avec ça. On a sorti le même design que la première canette en 1948. Ça a l'air d'un paysage montagneux digne des chic-chocs. Et on a voulu lancer ça aussi au même prix qu'à l'époque. 5 cents, imaginez-vous, mais c'était seulement disponible sur TikTok Shop. On a voulu rendre ça big, puis pas à peu près. Spin Doctor, ça s'en vient avec le meilleur de la musique à haut.

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0: Bon, ben, très bien, merci beaucoup.
1: Il y a ben des chansons qu'on vous offre dans la programmation de Haut partout au Québec que vous connaissez par cœur, parce qu'on vous offre le meilleur de la musique. Je pense que celle-là, elle est dans la liste. Voici les colocs, passe-moi pas.
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1: 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Somber, Youngblood avec Zombie, ça s'en vient à haut.
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2: Bonjour, ici Benjamin Aubert. Voici vos actualités. Québec met fin au moratoire sur l'expansion des terres agricoles en adoptant un nouveau règlement sur les pratiques agro-environnementales, une demande qui était formulée par les producteurs depuis plus de 20 ans. À compter de 2027, ce nouveau cadre réglementaire pourrait permettre la mise en culture de jusqu'à 200 000 hectares supplémentaires, tout en imposant des mesures pour protéger les cours d'eau, les milieux naturels et la biodiversité. Et l'entrepreneur Bosson, Bernard Breton, a été condamné à 2 ans de prison pour fraude envers le gouvernement en lien avec les inondations de 2019. Il avait reconnu en janvier 2025 avoir produit de fausses soumissions afin d'obtenir des contrats de démolition financés par le Programme général d'assistance financière lors de sinistres. Selon la preuve, il a décroché 121 contrats, ce qui lui a rapporté environ 1 million de dollars. Voilà, c'est ce qui complète. 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

shows de déco pour les garages, les terrasses, pour la chambre à coucher, pour ce que vous voulez, il y en a plein dans notre télé et partout sur la planète. Mais est-ce que les artistes au Québec paient

0: Caroline Néron va avoir un show de réno à elle. Le chalet de Caro qui va être diffusé sur Crave dès le 26 août prochain. Puis pour faire la promotion de son show télé, on lui a posé la question. Bon, est-ce que tu as dit oui parce que ça payait toutes tes réno? Puis on s'est posé la question, tu sais, il y en a plein qui participent à des shows de déco puis de réno. Est-ce que ça paye? Ben, ça paye une petite partie. Oui, il y a des bons deals. Si on force très fort pour la recherche de commanditaires, ça peut faire la différence. Mais elle, Caroline Néron, a dit qu'elle a imposé dans le show les fournisseurs de son choix, voulait pas faire de compromis. Elle, c'est une fan d'immobilier. Ses parents ont été courtiers immobiliers, le sont peut-être encore, et sa sœur l'est devenue. C'est juste elle, elle a dit, moi j'achète, je les vends pas. Je m'occupe, je donne aux professionnels. Mais ça reste que c'est un petit détail qu'on ne connaissait pas. Oui, ça paye, mais pas tout. Somber, Homewrecker, ça s'en vient avec le meilleur de la musique. Ah oh!
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1: On l'entend avec Fouki à l'instant, lui qui sera en spectacle au Festival Ma à Alma ce soir et encore à Matin dans Lumière le 10 juillet prochain. Voici Jay Scott et copilote pour le meilleur de la musique à Haut.

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1: Demain, un beau rendez-vous ciné-parc au ciné-été à IW avec une belle activité familiale, encore une fois, qui est bien populaire. On a commencé la semaine dernière avec les Schtroumpfs. Puis là, on propose demain Bob l'éponge à la recherche de Bob. Alors, c'est tous les mardis jusqu'au 11 août prochain. L'ouverture du site se fait à 19h. Le film qui est présenté dès la tombée du jour à la place de la Seigneurie à Sainte-Marie-de-Beauce sous le chapiteau à IW et c'est gratuit pour tout le monde. Détails sur la page Facebook de Ville de Sainte-Marie. 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
7: Bonjour, ici Benjamin Aubert. Voici vos actualités. Québec met fin au moratoire sur l'expansion des terres agricoles en adoptant un nouveau règlement sur les pratiques agro-environnementales, une demande qui était formulée par les producteurs depuis plus de 20 ans. À compter de 2027, ce nouveau cadre réglementaire pourrait permettre la mise en culture de jusqu'à 200 000 hectares supplémentaires, tout en imposant des mesures pour protéger les cours d'eau, les milieux naturels et la biodiversité. Et l'entrepreneur Bosson, Bernard Breton, a été condamné à 2 ans de prison pour fraude envers le gouvernement en lien avec les inondations de 2019. Il avait reconnu en janvier 2025 avoir produit de fausses soumissions afin d'obtenir des contrats de démolition financés par le Programme général d'assistance financière lors de sinistres. Selon la preuve, il a décroché 121 contrats, ce qui lui a rapporté environ 1 million de dollars. Voilà, c'est ce qui complète. 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

0: plaît, Denis.
1: Lorsqu'une ville accueille les Jeux olympiques, c'est toujours une grande fierté. Il y a évidemment du beau et du moins beau associé aux Jeux olympiques. Et c'est exactement ce qu'on veut mettre en lumière pour souligner les 50 ans des Jeux olympiques de Montréal. Les bons, les moins bons coups. Un petit bilan de tout ça dans quelques minutes. Mais juste avant, Wake Me Up When September Ends. Oh, je l'ai eu. Green Day. Ah, oh.

avec le meilleur de la musique à haut, Stéphanie Gagné, qui vous accompagne partout au Québec. Et ce qui est fun, c'est que pendant vos vacances, vous traversez le Québec de région en région et vous pouvez nous écouter partout ou presque. On est le plus grand réseau radio. Flat, Fred Tremblay, pour vous, en ce lundi matin. Vous en...

Jeux olympiques de Montréal. Non, j'étais pas née, ça fait 50 ans, mais plusieurs s'en souviennent, d'autres non. Puis on s'en souvient pour des bons puis des moins bons côtés. Faut dire que les souvenirs et les legs des Jeux olympiques à Montréal puis au Québec, à travers le Canada, il y en a plusieurs, que ce soit sportif, architectural ou encore économique, ouais, parce que là, le stade olympique, il coûte encore très, très cher, mais c'est quand même avec cette grande tour puis le Big O, ce sont des emblèmes architecturaux liés aux Olympiques et reconnus à travers la planète. Donc, avec le mode du stade, que X, ça tient, puis oh, on sait que c'est fragile, il a été maudit, puis il a coûté cher. Il y a aussi les sites sportifs pour les compétitions. Il y en a 14 qui sont encore utilisés aujourd'hui. Il y a le Vélodrome qui est devenu le Biodôme, au grand désarroi de l'architecte Roger Talibert, qui a dit « Sortez-moi les perroquets puis les pingouins de là au plus vite. » Mais quand même, ça reste que les Jeux olympiques ont marqué l'histoire du Québec.

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Ça fait partie des grands titres dans le monde culturel. Marie-Annick Lépine, la conjointe de Carl Tremblay, qui s'est faite un nouveau chum 3 ans après le décès de Carl. Et je trouve ça beau de voir à quel point elle est supportée par le public. Un beau garçon, tout souriant, Lucette, plein de bonheur. Et on écoute les Cowboys. Merci bien. À au

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1: On oublie vite qu'on a été en vacances, hein? Stéphanie Gagné qui vous souhaite une belle journée. Ben oui, ça a été un retour de vacances, mais là, parfait, on fait un peu de paperasse. On va aller faire le petit dodo d'après-midi, ça va faire du bien, c'est sûr. Mais une belle journée sous le soleil, majoritairement partout au Québec, avec, oui, la chaleur qui va faire du bien. Je vous laisse au bon soin de Richard Zettirois avec ses tunes qui nous rappellent des bons souvenirs. Oasis, Avenir, Niagara, Phil Collins, puis il y a ça qui s'en vient. Hey, à demain!
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6: Bonjour, ici Benjamin Aubert. Voici vos actualités. Québec met fin au moratoire sur l'expansion des terres agricoles en adoptant un nouveau règlement sur les pratiques agro-environnementales, une demande qui était formulée par les producteurs depuis plus de 20 ans. À compter de 2027, ce nouveau cadre réglementaire pourrait permettre la mise en culture de jusqu'à 200 000 hectares supplémentaires, tout en imposant des mesures pour protéger les cours d'eau, les milieux naturels et la biodiversité. Et l'entrepreneur Bosson, Bernard Breton, a été condamné à 2 ans de prison pour fraude envers le gouvernement en lien avec les inondations de 2019. Il avait reconnu en janvier 2025 avoir produit de fausses soumissions afin d'obtenir des contrats de démolition financés par le Programme général d'assistance financière lors de sinistres. Selon la preuve, il a décroché 121 contrats, ce qui lui a rapporté environ 1 million de dollars. Voilà, c'est ce qui complète. 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
2: Ben, salut tout le monde. Bon début de semaine. Vous êtes en compagnie de Richard Zedd Sirois et de l'athlète Sylvain Caron. Hey,
3: Seigneur. Hey, j'ai joué à Balmol dans un tournoi qu'on organisait au cours de la fin de semaine. Je peux te dire que l'athlète, il a mal dans le dos en battant. Mais toi, Richard, et oui. Ça, faut le mentionner à nos auditeurs et auditrices partout au Québec, Richard fait de plus en plus de marches.
2: Exact.
3: Dis-nous le nombre de pas, là, genre.
2: Non, mais c'est parce que je te vois courir devant chez nous presque à chaque jour. Tu passes tout fier de montrer que t'es capable de faire du jogging. Puis là, j'ai commencé à marcher récemment pour me mettre quand même en forme. Et puis j'ai des résultats vraiment spectaculaires.
3: Oui.
2: Attends, je vais te trouver ça, là. Hey, j'ai mercredi, 16 102 pas.
3: C'est bon.
2: Et hier, 10 750.
3: Richard, t'es devenu un athlète olympique.
2: Il paraît qu'idéalement, il faudrait en marcher 10 000.
3: Ouais, ça, c'est à peu près le range.
2: Moi, je commence plus par 6.
3: Oui.
2: Non, mais je me mets en forme si c'est à cause de toi. T'es mon idole de match.
3: Ah, mon Dieu. Ben, t'es mon idole de musique, puis on va commencer ça avec.
2: Bon Jovi, écoute, j'ai vérifié les shows au Madison Square Garden de New York. Ça commence demain. 9 shows consécutifs au Madison Square Garden. Ben, consécutifs, c'est une soirée off en chaque.
3: Oui, exact.
2: Mais là, on va voir si sa voix a tenu le coup. Ça fait 5 ans ou presque qu'il a donné des vrais shows. Alors, on va les écouter à New York et ici même avec It's My Life au meilleur de la musique.

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1: Ben, le hit marquant appartient à Philippe Collin, comme le dit Sylvain Caron. On parle de Phil Collins. C'est que le 6 juillet, comme aujourd'hui, mais en 1985, Phil Collins est numéro 1 aux États-Unis. C'est la chanson la plus souvent jouée là-bas. On l'écoute de cette pièce sous studio. Phil Collins, au meilleur de la musique.
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0: Ben, si c'est toujours le meilleur de la musique sur le réseau Arsenal Média, le plus grand radio diffuseur au Québec, on a un quart d'heure non-stop devant nous avec, entre autres, des Red Hot Chili Peppers Metallica. Ça va commencer avec une pièce de Led Zeppelin 4, l'un des disques les plus vendus de l'histoire du rock avec 37 millions d'exemplaires.
1: Ça fait du vinyle, hein?
0: Ça fait du stock en tableau. Du bon stock, mais on parle de musique.
1: Oui, tout le temps. Faut que je te surveille.
0: Quand du bon stock devant nous, c'est musique tout le temps. Black Dog, ça s'en vient dans un instant au meilleur de la musique.
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2: Oh. Il y avait The Doors au meilleur de la musique. C'est fou, le tournoi de la Coupe du Monde en ce moment, c'est complètement débile. Les matchs, Brésil éliminé, Mexique éliminé.
3: Exactement. Ben, je te dirais, même l'Angleterre, par contre, un parcours tellement inspirant que pour moi, c'était pas nécessairement une immense surprise, mais que le Brésil ne soit pas dans le top des équipes, ça, c'est une grande surprise. Le Portugal, cet après-midi, face à l'Espagne, et on a les Américains, un carton rouge en moins.
2: Parce que Donald Trump a exigé qu'on enlève le carton rouge à un joueur américain. Ça n'a aucun sens.
3: Moi, je trouve ça, en tout cas, c'est fourrette. On affronte la Belgique, donc ce sera à suivre pour les matchs de la Coupe du Monde.
2: On continue ça ici avec Plume et son grand classique, Bob Épine, au meilleur de la musique.
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1: Il y en avait de la bonne musique dans ce show-là. Demain, entre autres, ben, c'est, ça continue. Les Cowboys fringants, The Police, Scorpions et merci à l'athlète d'Arsenal Media, Sylvain Caron.
2: Non, je te dirais, je fais mon possible.
1: Hey, à chaque fois que je passe proche du parc de balle, t'es tout le temps en train de jouer. Joues-tu 24 heures par jour?
2: Non, quoi? J'organise. J'ai joué en fin de semaine et avec le mal de dos que j'ai là, ça va prendre en quoi un bon mois avant de commencer.
1: À quelle position tu joues?
2: Premier but.
1: As-tu besoin de quelqu'un à cantine?
2: Hey, écoute, avoir su, par exemple, en fin de semaine, j'aurais dû t'inviter. J'aurais fait la passe.
1: Hey, on se voit, Sylvain. On se voit demain, Sylvain.
2: Oui, c'est ça.
1: Merci d'être à la production de ce show radio. On sera de retour demain midi au meilleur de la musique sur le réseau Arsenal Media.
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15: Bonjour, ici Benjamin Aubert. Voici vos actualités. La grève générale illimitée des 1900 ingénieurs du gouvernement du Québec a débuté ce matin. Les membres de l'Association professionnelle des ingénieurs du gouvernement du Québec, qui travaillent notamment au ministère des Transports, réclament de meilleures conditions dans le cadre du renouvellement de leur convention collective échue depuis 2023. Les services essentiels sont maintenus, mais des retards sont à prévoir sur certains chantiers d'infrastructure, puisque ces ingénieurs planifient, font les plans et devis et assurent la surveillance de travaux. Québec investit 24 millions de dollars dans la rénovation des cours d'école de plusieurs régions du Québec. Celle de la Chaudière-Appalaches va bénéficier d'une aide de 2,1 millions. Au total, 23 projets de la Chaudière-Appalaches seront soutenus par cette mesure d'amélioration des cours d'école. Et un important incendie a détruit une partie des installations de l'entreprise Palette CMP à Courcelles-Saint-Évariste dans la nuit de dimanche à ce matin. Le feu, signalé vers 21h30, a pris naissance dans l'entretoit. Les pompiers ont réussi à protéger les équipements à l'intérieur et personne n'a été blessé. Voilà, c'est ce qui complète. 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
4: Hello, hello! Bon début d'après-midi, Olivier Poitras qui vous retrouve dans le meilleur de la musique. Tellement content d'être de retour de vacances qui ont fait tellement de bien, comme plusieurs d'ailleurs qui ont dû prendre des vacances au courant des dernières semaines. Ils vont entendre prochainement où qu'ils sont. Salutations si c'est le cas. Un gros merci de passer votre début d'après-midi avec nous. Dans les prochaines, la musique de Tom Walker, ça s'en vient. On commence ça avec Tonk et Time Machine. Bon lundi sur nos ondes.
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Une semaine pour tout le monde, je sais, c'est pas toujours simple. Il y en a pour qui c'est le retour de vacances, il y en a pour qui c'est le début des vacances. Ouais, deux mondes complètement différents. Si vous êtes comme moi de retour de vacances, je vous en souhaite un bon. J'espère que ça fait du bien. On poursuit avec Noah Kahan et The Great Divide. Un gros merci d'être branché sur les ondes de haut.

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que je suis parti pour être dans une thématique vacances, j'ai envie de vous demander dans les prochaines, c'est quoi votre highlight de vacances d'été? On s'en parle après C-Bioc dans les prochaines. Pour l'instant, le Blue Ridge Band.

0: Avez-vous un highlight de vacances plus qu'un autre? Un moment qui a été fort pendant vos congés ou un qui s'en vient que vous vous dites ça va être vraiment cool? Vous avez peut-être des habitudes aussi, un rituel à tous les ans, vous faites la même chose. De mon côté, c'est le ciné-parc et le mini-golf, le mini-pot, qui est une activité très prisée au Québec, hein? Avec Carl Carmoni, entre autres. Ah ouais, mais le ciné-parc, ça a été fait. Histoire de jouer 5, très bon. Je le suggère à tout le monde, à toute la famille. Et mini-pot, ça a été une victoire colossale. Bien content. Youngblood, ça mène dans les prochaines.
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6: Bonjour, ici Benjamin Aubert. Voici vos actualités. La grève générale illimitée des 1900 ingénieurs du gouvernement du Québec a débuté ce matin. Les membres de l'Association professionnelle des ingénieurs du gouvernement du Québec, qui travaillent notamment au ministère des Transports, réclament de meilleures conditions dans le cadre du renouvellement de leur convention collective échue depuis 2023. Les services essentiels sont maintenus, mais des retards sont à prévoir sur certains chantiers d'infrastructure, puisque ces ingénieurs planifient, font les plans et devis et assurent la surveillance de travaux. Québec investit 24 millions de dollars dans la rénovation des cours d'école de plusieurs régions du Québec. Celle de la Chaudière-Appalaches va bénéficier d'une aide de 2,1 millions. Au total, 23 projets de la Chaudière-Appalaches seront soutenus par cette mesure d'amélioration des cours d'école. Et un important incendie a détruit une partie des installations de l'entreprise Palette CMP à Courcelles-Saint-Évariste dans la nuit de dimanche à ce matin. Le feu, signalé vers 21h30, a pris naissance dans l'entretoit. Les pompiers ont réussi à protéger les équipements à l'intérieur et personne n'a été blessé. Voilà, c'est ce qui complète. 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

Ben, il y en a un qui a attiré plus de 65 000 spectateurs quand il s'est présenté au Parc Jean-Drapeau les 29 et 30 mai derniers. Évidemment, vous êtes plusieurs à l'aimer. Luke Combs s'amène avec Back in the Saddle à Haut.

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2: Il y a un des plus gros festivals qui s'en vient à Montréal à la fin du mois de juillet, le festival de d'Oceaga. Et vous êtes plusieurs d'ailleurs à avoir vos billets. Vous déplacer pour l'événement, que vous soyez du côté de Rimouski. Vous êtes au

0: centre du Québec, vous êtes en Abitibi, vous êtes en Mauricie, peu importe, vous êtes où. Je sais plusieurs personnes d'entre vous qui font le trajet. 21 Pilots, Tate McRae, Empire of the Sun. Vous avez également Major Lazer, Zara Larsson. Des bands comme Franz Ferdinand, Wet Leg, qui sera là aussi. Et un qui, depuis 2025, fait le bonheur de tous nos auditeurs. Grosse vedette. Somber sera là le 1er août. Et c'est lui qui s'amène dans les prochaines avec Homewrecker.
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êtes dans le meilleur de la musique jusqu'à 15h. Olivier Poitras qui vous accompagne. Un gros merci d'être branché sur nos ondes. Une bonne petite tune d'été d'ailleurs qui s'amène dans les prochaines minutes avec Sublime et Centuria pour l'instant. C'est

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1: C'est toujours un immense plaisir de vous accompagner. Toujours un plaisir aussi quand tu viens de passer deux semaines en vacances et là tu reviens les batteries chargées. Reprends mon rôle d'animateur avec vous et je vous retrouve demain, c'est ça la bonne nouvelle, à compter de 13h pour passer début d'après-midi avec vous. C'est pas fini, non, dans les prochaines minutes, le trafic à compter de 15h. Pour être avec la musique de Dumas. On se parle demain. Bonne fin de journée. Salut!

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13: Bonjour, ici Benjamin Aubert. Voici vos actualités. La grève générale illimitée des 1900 ingénieurs du gouvernement du Québec a débuté ce matin. Les membres de l'Association professionnelle des ingénieurs du gouvernement du Québec, qui travaillent notamment au ministère des Transports, réclament de meilleures conditions dans le cadre du renouvellement de leur convention collective échue depuis 2023. Les services essentiels sont maintenus, mais des retards sont à prévoir sur certains chantiers d'infrastructure, puisque ces ingénieurs planifient, font les plans et devis et assurent la surveillance de travaux. Québec investit 24 millions de dollars dans la rénovation des cours d'école de plusieurs régions du Québec. Celle de la Chaudière-Appalaches va bénéficier d'une aide de 2,1 millions. Au total, 23 projets de la Chaudière-Appalaches seront soutenus par cette mesure d'amélioration des cours d'école. Et un important incendie a détruit une partie des installations de l'entreprise Palette CMP à Courcelles-Saint-Évariste dans la nuit de dimanche à ce matin. Le feu signalé vers 21h30 a pris naissance dans l'entretoit. Les pompiers ont réussi à protéger les équipements à l'intérieur et personne n'a été blessé. Voilà, c'est ce qui complète. 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

Bon lundi après-midi, vous êtes branchés au meilleur de la musique à O101.5. Mon nom est Alexis Lefebvre et je vous raccompagne à la maison jusqu'à 18h dans le trafic. J'espère que vous avez passé une excellente fin de semaine. Il faisait chaud, mais au moins, vous êtes la plupart en congé, ce qui veut dire que vous avez peut-être écouté le meilleur de la musique sur le bord de la piscine. Moi, c'est ça que j'ai fait tout le week-end. Bon, pogner un peu de coup de soleil, là. Tu sais, j'ai un peu mal partout, mais c'était le fun. J'espère que vous autres aussi, vous avez passé une belle fin de semaine. Pour la plupart, c'était 3 jours. Il y en a même que c'était 5 jours, vu que vous êtes en vacances. Profitez-en. Encore une fois, il fait très beau aujourd'hui en Beauce, puis il va faire très beau tout au long de la semaine. Tu sais, présentement, là, c'est du soleil avec 28 degrés. En plus de parler de ce qui retient l'attention sur mabeauce.com, ce qui retient l'attention dans le monde du sport, des arts et spectacles, eh bien, je vous propose le meilleur de la musique. C'est pourquoi qu'au courant des prochaines minutes, vous allez entendre du Alex Warren, du Incubus, mais on part ça avec du Pink à O105.

Alex Warren, Fever Dream, c'est ce qui vous attend dans quelques instants, meilleur de la musique à 11h05. Mais là, je veux qu'on reste dans la thématique de il fait beau, vous êtes peut-être sur le bord de la piscine, vous êtes peut-être sur le bord du patio en train de vous faire bon bronzer ou en auto, les fenêtres baissées. Et si c'est la troisième option que vous faites présentement, soyez prudent, soyez pas trop téméraire, hein, parce que l'été, souvent, il y en a que ces routes, ça se gâte, puis il faut pas se gâter, parce que ces routes, tu sais, c'est dangereux. On oublie souvent qu'un véhicule, qu'une moto, que, tu sais, si on l'utilise pas convenablement, il peut se passer des affaires graves. Puis vous avez peut-être vu l'homme en fin de semaine là, qui était un peu trop téméraire sur sa moto, sur l'autoroute Laurentienne, là, vers 11h15. Il commençait à faire des wheelies, il s'amusait. Puis finalement, ben, sa moto a commencé à battre au vent. Puis chou, il est parti. Puis il a causé un accident qui heureusement, tu sais, pas été grave pour d'autres personnes qui se promenaient à côté de lui sur cette autoroute-là, parce qu'il y avait énormément de gens. Il y a des vidéos qui circulent sur Internet où est-ce qu'on voit le jeune homme là de 23 ans dans la circulation effectuer des manœuvres dangereuses en moto avant de perdre l'équilibre. Ce jeune homme-là a reçu pas moins là, de 5 constats d'infraction, entre autres pour conduite dangereuse, plaque non fixé, système d'échappement non conforme et absence d'assurance adéquate. Son permis a également été suspendu. Comme je le disais, par miracle, aucun autre automobiliste a été impliqué dans la région. Puis ce matin, là, dans les différents journaux, différents médias, on rapportait qu'il y avait eu plusieurs accidents hein, sur les routes en fin de semaine. Fait que je sais que ça peut sonner un peu moralisateur, puis t'sais, mais faites attention. T'sais, faites attention sur les routes. Puis je sais que Jean-François Routier vous en a parlé ce matin, là, qu'il a lui-même croisé certains conducteurs là, qui roulaient soit pas assez vite dans voie de gauche, qui après ça, il a fallu qu'ils mettent les freins rapidement, que les autres gens derrière lui mettent les freins rapidement. T'sais, c'est toutes des choses à quelles il faut faire attention pendant qu'on est sur les routes. Parce qu'on sait, on est dans un esprit vacances, là, on a du fun, on écoute le meilleur de la musique, puis on plane, puis on relâche notre stress, puis on conduit un peu plus légèrement, mais il faut quand même penser aux autres, faut quand même penser qu'un accident est si vite arrivé, puis que nos comportements doivent être adéquats, pardonnez-moi, sur les routes, tu sais, puis c'est pas seulement moi puis Jeff qui dit ça là, tu sais, c'est la Sûreté du Québec qui à chaque été revient avec, tu sais, faites attention sur les routes, t'sais, également les spécialistes dans les milieux hospitaliers, comme il y a quelques semaines, les spécialistes du centre de traumatologie de l'hôpital général de Montréal, tu sais, disaient quand vous êtes en VTT, quand vous êtes en moto, soyez prudent, parce que l'été, c'est souvent ça qu'on voit rentrer, malheureusement, dans les différentes urgences de Montréal et de partout au Québec, les chutes, les vélos, tout ça. Fait que faites attention, je sais que ça sonne un peu moralisateur, là, mais le but n'est pas d'être là, c'est seulement avec ce qu'on a vu passer aujourd'hui dans les journaux, peut-être juste de se rappeler que, t'sais, faut faire attention sur les routes, même si on est en vacances, même si c'est l'été, même si on est un peu plus smooth, faut penser aux autres, puis faire attention sur les routes. À venir au meilleur de la musique à 101.5, Fred Dionne et Pete Fortier. Mais tout d'abord, voici Alex Warren avec son succès Fever Dream à 101.5. Montez le son, tout le monde.

Les Foo Fighters, c'est ce que vous allez entendre dans quelques instants. Meilleur de la musique à au 101.5. Restez branchés. Et juste après, je vous parle de notre concours Eau sur ton patio qui se poursuit jusqu'à ce vendredi 10 juillet. C'est quoi ce concours-là? Qu'est-ce qui est à gagner? Comment on fait pour participer? Je vous donne tous les détails dans quelques instants. Meilleur de la musique à au 101.5. Restez branchés.

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3: Ce soir et cette nuit en Beauce, on aura droit à quelques nuages avec des nappes de brouillard et un minimum de 14 degrés. Pour la journée de demain, ça sera ensoleillé en début de journée avant de devenir une alternance de soleil et de nuages en mi-journée. 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

Papa Roach et leur succès Wake Up Calling, c'est ce qui est à venir au meilleur de la musique à O101.5. Restez branchés, vous ne voulez pas manquer ça. 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C'est le concours Eau sur ton patio qui se poursuit jusqu'au 10 juillet prochain dans les 100 000 matins avec Jean-François Routier dans le trafic avec moi-même, Alexis Lefebvre. 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J'ai besoin de votre nom, numéro de téléphone, adresse courriel et de quelle municipalité vous venez. Bonne chance à tous et à toutes. Le tirage va se faire dans l'heure de 17h. Voici Papa Roach au meilleur de la musique à

Vous êtes branchés au meilleur de la musique à Osar 5. Salutations à tous ceux et celles qui nous écoutent depuis leur piscine, depuis la crèmerie du coin ou depuis leur session de bronzage sur le patio. Merci d'être à l'écoute du meilleur de la musique à Osar 5 pendant vos vacances estivales. Et si jamais vous êtes en vacances cette semaine, puis vous avez une famille, puis vous vous demandez quoi faire, eh bien j'ai une activité à vous proposer qui va se passer demain soir du côté de la place de la Seigneurie, ici même à Sainte-Marie, dans le cadre des Cinétés. Ça, c'est des cinémas extérieurs qui sont organisés dans la municipalité. Ça va avoir lieu à chaque mardi de l'été jusqu'au 11 août prochain. La première édition s'est faite la semaine dernière. On a présenté les Schtroumpfs. Ça se poursuit cette semaine avec le film Bob l'éponge. Donc, si jamais vous avez une petite famille puis que ça vous intéresse d'aller voir Bob l'éponge en version cinéparc ici même à Sainte-Marie, eh bien, dès 17h30 demain, on vous attend. Vous allez pouvoir profiter de la zone famille avec du maquillage, des mascottes, des animations clownesques également. Et dès 19h, place au film. Et demain, c'est Bob l'éponge qui sera présenté. Alors, si jamais ça vous tente, apportez vos chaises, votre bonne humeur et passez une belle soirée cinéma sous les étoiles ici même à Sainte-Marie pour le Cine-été qui se poursuit jusqu'au 11 août prochain. Voici Bob Bissonnette, la machine à scorer au meilleur de la musique à O105.

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1: Notre prochain artiste au meilleur de la musique à 11h05, Jelly Roll. Restez branchés pour celui qui sera sur les plaines d'Abraham le dimanche 19 juillet. Prochain. Également, au courant des prochaines minutes, je vous parle de Donald Trump parce que le président américain a peut-être changé le destin de la Coupe du Monde 2026 en un coup de téléphone. Je vous explique pourquoi au courant des prochaines minutes, au meilleur de la musique à 11h05.
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4: Donald Trump a peut-être changé le destin de la Coupe du Monde en un coup de téléphone. Ça fait polémique depuis que c'est sorti dans les médias, cette histoire-là. Je vous donne tous les détails. Au courant des derniers jours, les États-Unis ont disputé leur match de 16e de finale face à la Bosnie-Herzégovine. Et pendant ce match-là, un de leurs meilleurs joueurs, Folarin Balogun, a été expulsé et a eu un carton rouge. Quand t'as un carton rouge, t'es expulsé de la présente rencontre et de la suivante. La suivante pour les États-Unis, c'est ce soir face à la Belgique. Sauf que Donald Trump lui-même a appelé la FIFA et a dit « Ouais, là, j'ai regardé la séquence, là, moi, je suis un pro du soccer, là. Ça méritait pas un carton rouge, ça, là. Notre meilleur joueur va pouvoir jouer le prochain match, là. S'il vous plaît. » Et la FIFA a accepté. La FIFA a dit « C'est vrai, après avoir regardé les images, nous avons convenu que ce n'était pas vraiment une expulsion méritée. Alors, Balogun va pouvoir jouer le prochain match face à la Belgique. » Et depuis ce temps-là, tout le monde est en furie sur la planète parce qu'il y avait déjà des histoires, tu sais, avec la FIFA, avec la Fédération internationale de soccer, comme quoi il y avait de la corruption, de la magouille. Puis là, t'as un président qui appelle, qui fait « Ouais, non, moi j'ai regardé la séquence, là, je connais ça le soccer, ça méritait pas une expulsion. » Puis la FIFA qui fait « Oui, oui, c'est vrai, Donald Trump, tu as raison. » Alors là, le monde sont complètement fous par rapport à cette histoire-là. Les Américains disent « Wow, c'est vraiment un règlement formidable. » Puis l'autre bord, les Belges, ben, ils critiquent le tout, là. Ils ont émis plusieurs communiqués depuis les dernières heures, comme par exemple, ils ont exprimé la Fédération belge leur stupéfaction, rappelant que selon le code disciplinaire de la FIFA, un carton rouge entraîne automatiquement une suspension pour le match suivant. Elle annonce examiner le dossier afin de protéger les principes du fair play. Et aujourd'hui, on a convoqué l'équipe américaine, on leur a envoyé un communiqué en disant « OK, peut-être que la FIFA a renversé votre décision, mais si vous aimez vraiment le sport, si vous aimez vraiment le football, vous allez laisser ce joueur-là de côté et vous allez vous-même en tant que tel faire une suspension à votre propre joueur. » C'est clair que les États-Unis feront pas ça, là, mais quand même, ça montre tout l'engouement, là, et tout ce qui se passe en ce moment entre ce match-là, Belgique-États-Unis, qui est présenté ce soir dès 20h. Mais moi, la question que je me pose, c'est si la Belgique gagne ce match-là, il arrive quoi? Est-ce que Donald Trump appelle la FIFA en disant « Faut leur prendre. » Moi, je connais ça, le soccer, là. Il faut leur prendre, ça compte pas. C'était un match préliminaire. Il faut leur commencer. Puis, sais-tu quoi? Je serais même pas étonné que ça arrive. 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

0: débuter lors de 16h au meilleur de la musique à O101.5, je vous propose un des plus grands artistes folk pop des derniers mois et des dernières années, soit Miles Smith. Depuis 2024, ce gars-là est partout sur la planète quand on parle de pop et quand on parle de folk. Mais quelle chanson de Miles Smith vous allez entendre? Est-ce que vous allez entendre Stargazing, River, Sweet Love, Behind, Drive Safe? Faut rester branché au meilleur de la musique à O105 pour le découvrir. Et juste avant, Benjamin Aubert, journaliste pour mabosse.com, va venir vous jaser de ce qui a retenu l'attention aujourd'hui dans l'actualité. Et également, je vais vous parler de sport parce que ce soir, à la Coupe du Monde, va se disputer le match qui a fait le plus jaser depuis le début de la compétition. On en reparle dans quelques instants. Je vous avais dit de rester branché pour découvrir le succès de Miles Smith. Je suis pas capable de vous faire attendre. Voici de quelle chanson il s'agit.
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2: Bonne fin de journée, ici Benjamin Aubert, voici vos actualités. La grève générale illimitée des 1900 ingénieurs du gouvernement du Québec a débuté ce matin. Les membres de l'Association professionnelle des ingénieurs du gouvernement du Québec, qui travaillent notamment au ministère des Transports, réclament de meilleures conditions dans le cadre du renouvellement de leur convention collective échue depuis 2023. Les services essentiels sont maintenus, mais des retards sont à prévoir sur certains chantiers d'infrastructure, puisque ces ingénieurs planifient, font les plans et devis et assurent la surveillance des travaux. Le gouvernement du Québec met fin au moratoire sur l'expansion des terres agricoles en adoptant le nouveau règlement sur les pratiques agro-environnementales. Dès le 1er janvier 2027, jusqu'à 200 000 hectares pourront être remis en culture. Québec affirme que ce nouveau cadre réglementaire permettra de mieux protéger les cours d'eau, tout en simplifiant les règles pour les producteurs agricoles. Québec investit 24 millions de dollars dans la rénovation des cours d'école de plusieurs régions du Québec. Celle de la Chaudière-Appalaches bénéficiera d'une aide de 2,1 millions. Au total, 23 projets de la Chaudière-Appalaches seront soutenus par cette mesure d'amélioration des cours d'école. Parmi les initiatives prévues, notons l'ajout de modules de jeux, de mobilier urbain, d'espaces de végétalisation, d'équipements sportifs, d'aires de détente, de parcours psychomoteurs et de classes extérieures. Et enfin, un important incendie a détruit une partie des installations de l'entreprise Palette CMP à Courcelles-Saint-Évariste dans la nuit de dimanche à lundi. Le feu, signalé autour de 21h30, a pris naissance dans l'entretoit. Les pompiers ont réussi à protéger les équipements à l'intérieur et personne n'a été blessé. La cause pourrait être liée à une défectuosité mécanique ou encore à un problème électrique. Voilà, c'est ce qui complète. 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
3: Ce soir, dans le baseball majeur, les Yankees affrontent les Rays dès 18h40. À 19h15, on aura droit à un affrontement entre les Mets et les Braves. Ensuite, à 21h45, les Blue Jays affrontent les Giants. Et finalement, pour terminer notre soirée baseball, on aura droit à un affrontement entre les Rockies et les Dodgers. Mais en cette heure-là, pas mal sûr qu'il y a plus de monde qui vont écouter la Coupe du Monde. Parce que ce soir, dès 20h, c'est l'affrontement entre la Belgique et les États-Unis. Et depuis le début de la compétition, c'est probablement le match le plus attendu, ou du moins celui qui a fait le plus parler. Je vous explique pourquoi au courant des 20 prochaines minutes. Beaucoup, beaucoup de drama, entre guillemets, concernant cet affrontement Belgique-États-Unis ce soir à la Coupe du Monde. Je vous donne tous les détails un peu plus tard dans l'émission. Mais pour le moment, voici ce qui nous attend niveau météo pour ce soir et cette nuit. On aura droit à quelques nuages avec un minimum de 14 degrés chez nous en Beauce.

16h01, vous êtes branchés au meilleur de la musique à O101.5, Alexis Lefebvre qui vous raccompagne à la maison. Et en parlant de retourner à la maison, comment ça se passe à cette heure-ci sur nos routes? Eh bien, en ce moment, là, du côté du tablier du pont Pierre-Laporte, direction sud, direction la Beauce, il y a du ralentissement. Je vous dirais là, que du côté de l'autoroute 73, ça refoule jusqu'à l'Institut de cardiologie et pneumologie de Québec. Et pour ce qui est de la 40, ben ça refoule là, quasiment jusque à l'avenue de Norvège, même quasiment jusqu'à au boulevard du versant nord. Je vous dirais qu'il y a quand même assez de refoulement là pour ce qui est du la 40 et de la 73 direction sud. Même chose du côté de Lévis là en ce moment là, il y a du ralentissement pour soit entre à Lévis ou sortir de Lévis. Si jamais vous remarquez quelque chose d'autre, 418-387-115, 418-387-115. 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

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Bonne chance, voici, il n'y a pas grand-chose dans le ciel à soir, de Kermesse au meilleur de la musique à O101.5.

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1: Sunburn, notre prochain artiste au meilleur de la musique à 11h05. Restez à l'écoute. Également, au courant des prochaines minutes, je vous parle que demain, sur nos routes, il va y avoir pas mal de cyclistes. Pourquoi? Je vous donne tous les détails dans quelques instants. Au meilleur de la musique à 11h05.
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3: Ce soir et cette nuit en Beauce, ce sera nuageux avec des nappes de brouillard et le minimum prévu est de 14 degrés. Pour la journée de demain, on aura droit à du soleil en début de journée, mais en après-midi, ça sera une alternance de soleil et de nuages. Le maximum prévu demain, 28 degrés, mais on devrait ressentir jusqu'à 31 degrés. Et finalement, mercredi, tout au long de la journée, ça sera ensoleillé avec un maximum de 29 degrés chez nous en Beauce.
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Vous êtes à l'écoute du meilleur de la musique à O101.5. Demain, si vous apercevez un grand peloton de cyclistes traverser la Beauce, c'est pas parce que vous êtes rendu en France et que c'est le Tour de France, mais bien parce que c'est le Tour CBC Charles Bruno. Et dans le cadre de sa 30e édition, l'événement fera escale dans notre région pour une étape d'un peu plus de 150 km. Les participants vont traverser entre autres Saint-Étienne-de-Lauzon, Saint-Gilles, Scott, Sainte-Marie, Sainte-Marguerite, Sainte-Enédine, Saint-Anselme et Saint-Henri. Il y a un arrêt qui est d'ailleurs prévu au centre Castel, ici même à Sainte-Marie, où les cyclistes prendront une pause pour le dîner. Mais au-delà d'être un défi sportif, il ne faut pas oublier la raison principale de cet événement-là, c'est d'amasser des fonds pour la recherche sur les cancers pédiatriques. Depuis sa création, c'est plus de 54 millions de dollars qui ont été recueillis pour faire avancer la recherche et offrir de l'espoir aux enfants atteints de cancer. Encore une fois, cette année, c'est plus de 1000 cyclistes qui vont participer à l'événement. Alors, si demain vous croisez là quelques pelotons de cyclistes en Beauce, soyez patients avec eux sur les routes et surtout encouragez-les. Et finalement, je vous dirais de ne pas manquer les 100 000 matins de demain avec Jean-François Routier, parce qu'à 7h40, Pierre Bruno va être en entrevue pour parler de l'événement là, Tour CBC Charles Bruno, qui aura lieu demain dans la région. C'est une entrevue à ne pas manquer dès 7h40. Voici Patrice Michaud, Kamikaze, au meilleur de la musique, à O101.5.

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2: The New Cities avec leur succès de Hype, c'est ce qui s'en vient dans quelques instants. On meilleure de la musique à O101.5. Mais juste avant, on va parler d'un sujet qui est d'actualité parce qu'à chaque début du mois de juillet, ici au Québec, c'est la fête du déménagement. Et pendant cette fête-là de changement d'adresse, qu'est-ce qu'on fait? Ben, on change les meubles de place. On change des fois, tu sais, notre nouvelle habitation. Puis on se rend surtout compte qu'on a beaucoup trop de stock puis on décide d'en jeter. Mais des fois, les trucs qu'on veut jeter, c'est trop gros pour mettre ça dans le bac. Fait que qu'est-ce qu'on fait? On met ça sur le bord de la rue et on attend que les gens qui s'en occupent passent. Eh bien là, la ville de Sainte-Marie annonce que c'est la semaine du grand ménage. Pendant les prochains jours, les équipes de collecte vont passer tout au long de la semaine pour ramasser les gros rebuts. Donc, si vous n'en avez là des objets trop volumineux pour le bac noir, eh bien, sachez que tout au long de la semaine, il y a des gens qui vont venir les récupérer chez vous. Et en même temps, la ville fait un petit appel que les déchets qui peuvent tenir dans le bac noir doit être déposé dans le bac noir. C'est-à-dire, là, mettez pas des petites choses là sur le bord de la rue à côté de vos gros meubles, les petites choses, mettez-les dans le bac noir normal. Cela permet aux équipes de travailler plus efficacement et d'assurer une collecte sécuritaire. Alors, avant de sortir vos gros meubles, appareils encombrants, mais assurez-vous là que seuls, comme je vous ai dit, les gros objets sont sur le bord de la rue. Je vous en parle parce que la ville a vraiment fait là un post sur leurs différentes plateformes à propos de cette demande-là, parce que à chaque début du mois de juillet, il y a des gens qui se débarrassent de gros objets et on veut que ça se passe bien pour les gens, mais également pour la ville. Alors voici les conseils qui ont été donnés différentes plateformes. Puis nous aussi, au meilleur de la musique à O101.5, on profite du début du mois de juillet pour faire du ménage. On fait du ménage dans quoi? On fait du ménage dans notre catalogue musical pour vraiment juste garder les meilleurs hits. C'est pourquoi qu'au courant des prochaines minutes, au meilleur de la musique à O101.5, vous allez entendre Jay Scott, et également pour débuter l'heure de 17h, c'est le segment La Toune qui Punch. Vous ne voulez pas manquer ça. Mais tout d'abord, voici The New Cities avec leur succès The Hype au meilleur de la musique à O101.5. Et si jamais je vous rappelle les gros rebuts, tout ça, ça va passer tout au long de la semaine. Mais pour le moment, voici non pas un gros rebut, mais un gros hit à O.

0: Le segment La Toune qui punch, c'est ce qui s'en vient au meilleur de la musique à O101.5. Et je vous rappelle que le segment est une présentation du festival Rock la Cause qui va avoir lieu du 6 au 8 août prochain au Parc Terre des Jeunes de Victoriaville. Donc, ça va commencer dans un mois pile. Et si jamais vous êtes intéressé à avoir des informations, ben vous pouvez consulter leur site internet rocklacause.com. Mais juste avant de vous présenter un des plus grands succès de Green Day dans le segment La Toune qui punch, Benjamin Aubert va venir vous parler de ce qui a retenu l'attention aujourd'hui dans l'actualité. Benjamin Aubert, qui est journaliste ici pour le O101.5 et également pour maboss.com. Et également au courant des prochaines minutes, je vous parle de sport parce que ce soir, il y a beaucoup d'action dans la MLB et également du côté de la Coupe du Monde. Tout ça et bien plus au meilleur de la musique à O101.5.
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2: Bonne fin de journée, ici Benjamin Aubert, voici vos actualités. La grève générale illimitée des 1900 ingénieurs du gouvernement du Québec a débuté ce matin. Les membres de l'Association professionnelle des ingénieurs du gouvernement du Québec, qui travaillent notamment au ministère des Transports, réclament de meilleures conditions dans le cadre du renouvellement de leur convention collective échue depuis 2023. Les services essentiels sont maintenus, mais des retards sont à prévoir sur certains chantiers d'infrastructure, puisque ces ingénieurs planifient, font les plans et devis et assure la surveillance des travaux. Le gouvernement du Québec met fin au moratoire sur l'expansion des terres agricoles en adoptant le nouveau règlement sur les pratiques agro-environnementales. Dès le 1er janvier 2027, jusqu'à 200 000 hectares pourront être remis en culture. Québec affirme que ce nouveau cadre réglementaire permettra de mieux protéger les cours d'eau, tout en simplifiant les règles pour les producteurs agricoles. Québec investit 24 millions de dollars dans la rénovation des cours d'école de plusieurs régions du Québec. Celle de la Chaudière-Appalaches bénéficiera d'une aide de 2,1 millions. Au total, 23 projets de la Chaudière-Appalaches seront soutenus par cette mesure d'amélioration des cours d'école. Parmi les initiatives prévues, notons l'ajout de modules de jeux, de mobilier urbain, d'espaces de végétalisation, d'équipements sportifs, d'aires de détente, de parcours psychomoteurs et de classes extérieures. Et enfin, un important incendie a détruit une partie des installations de l'entreprise Palette CMP à Courcelles-Saint-Évariste dans la nuit de dimanche à lundi. Le feu, signalé autour de 21h30, a pris naissance dans l'entretoit. Les pompiers ont réussi à protéger les équipements à l'intérieur et personne n'a été blessé. La cause pourrait être liée à une défectuosité mécanique ou encore à un problème électrique. Voilà, c'est ce qui complète. 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
3: Beaucoup d'action ce soir dans la Major League Baseball et ça commence à 18h40 avec un affrontement Yankees-Rays. Ensuite, ça va se poursuivre à 19h15 avec un affrontement Mets-Braves. À 21h45, les Blue Jays vont affronter les Giants et finalement à 22h10, les Rockies vont affronter les Dodgers. Mais à partir de 8h ce soir, le monde va un peu délaisser le baseball pour la Coupe du monde de soccer, parce qu'à ce moment-là, la Belgique va affronter les États-Unis. Et depuis le début de la compétition, c'est le match qui retient le plus l'attention. Pourquoi on parle de ce match-là, pas seulement en Amérique du Nord où se passe la compétition, mais également partout dans le monde? Je vous donne tous les détails dans une vingtaine de minutes au meilleur de la musique à O101.5. Mais pour vous donner une petite idée, là, il y a une énorme polémique sur ce match-là. Je suis sûr que vous en avez entendu parler. Sinon, ben restez branchés au meilleur de la musique à O101.5. Je vous donne tous les détails dans une vingtaine de minutes. Mais pour le moment, voici la météo qui nous attend pour ce soir et cette nuit. En Beauce, ce sera quelques nuages avec un minimum de 14 degrés.

0: vous êtes incroyables. Pour de vrai, auditeurs du meilleur de la musique à Hausse 105, merci. Depuis le début de l'émission, je parle que on a notre concours sur ton patio qui se termine ce vendredi à gagner des prix instantanés, mais également le gros tirage vendredi pour, entre autres, 100$ au PFK Sainte-Marie, 100$ pour les articles barbecue chez BMR Aventis. Et depuis le début de l'émission, 50 messages. 50 messages de gens qui veulent participer. Puis ça continue encore, on est rendu à 52 à l'heure où on se parle. Puis ça continue comme ça tout au long de l'émission. Je vous dis, je suis sûr qu'on va atteindre le 100. Le 100 messages d'ici la fin de l'émission. Et si vous voulez m'écrire par rapport à ça pour avoir une chance de gagner un prix instantané ce soir qui va être tiré au courant des 60 prochaines minutes, 418-387-1015, 418-387-1015, votre nom, numéro de téléphone, où est-ce que vous venez et votre adresse courriel. Voici la toune qui punch au meilleur de la musique à Hausse 105. Bon retour à la maison, tout le monde!
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2: Il est 17h. 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
0: Si c'était juste de moi, je serais même pas en train de vous présenter la prochaine chanson meilleure de la musique à Hausse 105. Parce qu'elle est trop hot! Tout le monde la connaît. Tout le monde adore cette chanson-là. Le groupe également, tout le monde aime. C'est un de nos chouchous ici au Québec. Pour vrai, pas besoin de parler de ça, là. Pas besoin de vous convaincre d'aimer ça, là. C'est un hit garanti. Faut que j'arrête de parler puis que je vous la fasse jouer à la place. Voici Green Day, American Idiots. Ah oh.
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Tame Impala au meilleur de la musique à Osar 5 avec son succès Dracula. Et restez branchés parce que dans quelques instants, Jean Leloup nous offre I Lost My Baby. Mais pour le moment, c'est le tirage du prix instantané pour le concours Haut sur ton patio. Je vous rappelle que tout au long de la semaine, on fait tirer des cartes cadeaux à dépenser chez certains commerces de la région. Également, ce vendredi dans vos 100 000 matins, on fait le gros tirage parmi tous ceux et celles qui vont voir remporter des certificats cadeaux à gagner plein de prix. Par exemple, 100$ au BMR Aventis pour des articles barbecue, 100$ au PFK Sainte-Marie, des billets pour aller voir des spectacles, que ce soit le théâtre de l'Hôtel de Ville ou également les festivités Western de Saint-Victor. Alors, j'ai dans la roue de la chance plein de noms qui m'ont écrit tout au long de l'émission, que ce soit Jimmy Maher, Lynn Godin, Patricia Fortin, Richard Grenier, Élise Ferland-Bilodeau, Gilles Lévesque, Jean-François Lehoux. Il y en a énormément, OK? J'ai pas toutes les nommées. On va avoir terminé l'émission. Comme je vous ai dit, il y a à peu près là 70-80 personnes qui m'ont écrit depuis 3 heures. Et j'ai mis tout ce beau monde-là dans ce qu'on appelle la roue de la chance. Et je vais cliquer sur la roue de la chance. Vous allez l'entendre tourner, comme quoi c'est légitime. Et il va y avoir une personne gagnante. Bonne chance à tous et à toutes. Et la personne qui remporte le tirage, Steve Maheu de Saint-Hélier. Alors, on va vous rentrer en contact avec vous. Félicitations à Monsieur Steve Maheu de Saint-Hélier. On va rentrer en contact avec vous pour vous dire comment faire pour récupérer votre prix. Merci beaucoup tout le monde d'avoir participé au tirage de l'émission. Je vous rappelle qu'il va en avoir un autre demain. Donc, vous pouvez, là, encore une fois, essayer de remporter ces prix instantanés et également le gros tirage à la fin de la semaine. Voici Jean Leloup, I Lost My Baby au meilleur de la musique à 105.

0: façon de comprendre toutes les langues au monde. Pendant vos voyages, dans quelques instants, meilleur de la musique à O105. Comme ça, je vous le souhaite pas, mais si vous tombez dans le trouble à l'extérieur du pays, ça peut vous aider. Tout ça et bien plus au meilleur de la musique à O105.
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0: Ce soir et cette nuit en Beauce, ce sera dégagé. Le minimum atteindra 14 degrés. Pour la journée de demain, on aura droit à une alternance de soleil et de nuages avec un maximum de 26 degrés. Mais avec le facteur humidex, on pourrait ressentir jusqu'à 29 et même 30 degrés demain. Mercredi, ce sera ensoleillé avec 29 degrés. Jeudi, nuageux avec 60% de probabilité d'averse et un maximum de 23 degrés. Présentement en Beauce, pendant votre retour à la maison, on a 27 degrés au compteur.
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Marshmallow et Jelly Roll, c'est ce qui s'en vient au meilleur de la musique à O105. Mais juste avant, on va parler là, de lorsqu'on part en vacances à l'extérieur, à l'étranger. Il arrive des fois où on dirait que notre français puis notre anglais, on les oublie, puis faudrait parler la langue des locaux pour se débrouiller dans certaines situations. Moi, ça m'est déjà arrivé de partir, OK, en Europe, OK, genre... C'était en Italie, puis dans une petite ville, là. Tu sais, pas une ville avec des touristes, là. Non, on était partis en char, puis tout, vraiment pour voir la vie des locaux, puis tout. Puis on s'est fait voler notre passeport. Puis là, t'essayes de l'ambassade, puis tout, puis c'est pas Rome où est-ce que t'as plein d'affaires touristiques, là. Tu sais, t'es dans une petite municipalité, puis là, ça parle l'italien, puis là, t'es là, si, mais t'es pas trop sûr si tu viens de dire un mot italien ou un mot espagnol, tu sais, fait dans cette situation-là qu'on a vécu, on aurait dû avoir l'intelligence artificielle qu'on a aujourd'hui. Parce que l'intelligence artificielle peut vraiment nous aider lorsqu'on va à l'étranger. Et selon Ravi Piyar, qui est spécialiste en intelligence artificielle, le meilleur moyen de traduire la langue de l'autre pays, c'est via Google Translate. Lui dit que c'est le meilleur choix pour tous les voyageurs. Il dit, si vous l'avez dans votre téléphone, il peut réellement devenir votre meilleur ami. Parce que il y a 130 langues disponibles sans réseau qui permet de traduire la voix, les menus, les panneaux en temps réel. Et je rappelle, sans connexion Internet, sans même avoir le réseau. Alors, avant de partir, pendant que vous avez Internet, par exemple, vous allez en Italie, OK? Mais là, vous téléchargez l'italien, puis là, si jamais vous êtes perdu, si jamais tout est fermé, puis vous cherchez votre direction, vous prenez votre cellulaire, vous filmez, mettons, un panneau, puis tout va se traduire, puis là, vous allez pouvoir retrouver votre chemin, retrouver les informations dont vous avez besoin pour poursuivre votre route. Pour de vrai, c'est vraiment le style de gadget que j'aurais aimé avoir il y a quelques années, lorsque, justement, on s'est fait voler notre passeport en Italie, qu'on était dans une petite municipalité. Là, on aurait pu tout scanner, essayer de trouver, montrer ça à l'autre personne, puis on se serait arrangé bien plus rapidement et bien plus facilement. Et donc, si jamais vous quittez bientôt pour les vacances estivales, ben pourquoi pas essayer de partir avec ce réflexe-là et d'aller télécharger la langue dont vous avez besoin pour que si jamais arrive un petit pépin, ben vous ne soyez pas mal pris et que vous allez pouvoir profiter pleinement de votre voyage. En parlant de voyage, demain, on va avoir Simon Pelletier de l'agence de voyage Les Voyages Simon Pelletier qui va venir nous jaser. Pis là, mais oui, c'est les vacances puis tout, mais les vacances, ça se planifie même l'été, là. Tu sais, les vacances 2027 à l'automne puis à Noël, là, ça s'en vient. Peut-être qu'il va falloir planifier ça bientôt. Puis les vacances 2027 également sont peut-être à planifier bientôt. Fait qu'on va parler de tout ça avec lui. Ça va être super le fun, encore une fois, de le recevoir. Les Frères à cheval, l'été, c'est ce qui s'en vient, mais tout d'abord, voici Marshmallow et Jelly Roll qui nous offrent Holy Water au meilleur de la musique à O105.

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1: Temper City Self-Aware, c'est ce qui s'en vient au meilleur de la musique à O105. Restez branchés. Puis après ça, on va faire de quoi d'un peu fou, OK, dans le trafic. On a tous vu la nouvelle passer par rapport au match de football Canada, mais Belgique-États-Unis ce soir. Donald Trump fait des appels, joueur sanctionné qui peut finalement jouer. Et j'ai fait aller mes contacts de l'autre bord de l'Atlantique, OK? Et on va avoir avec nous au téléphone des passionnés de football de la Belgique qui vont venir nous parler de comment ils ont vécu ça toutes leurs dernières heures. Parce que ça, on en jase énormément ici. Imaginez à quel point on en jase là-bas. Je pense que ça va être une bonne façon de terminer cette émission-là. Donc, restez branchés au meilleur de la musique à O101.5. Ça va vraiment être un segment le fun dans le trafic dans quelques instants.
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0: Vous êtes branchés au meilleur de la musique à 1015. Au courant des dernières heures, il y a un gros scandale associé à la Coupe du Monde qui a éclaté, celui du match Belgique-États-Unis. Parce qu'au courant des derniers jours, un joueur américain a été suspendu. Il a reçu un carton rouge pour un geste commis en 16e de finale face à la Bosnie-Herzégovine. Mais un petit appel de Donald Trump au gestionnaire de la FIFA et finalement la suspension est levée et le joueur pourra finalement affronter la Belgique ce soir. Et je vous rappelle que c'est le meilleur joueur de l'équipe américaine. Alors, il va avoir une influence, je veux pas, sur le match. Et là, vous savez que, bon, j'ai un peu de famille en Belgique et j'ai décidé de faire aller mes contacts parce que tout au long là, des dernières heures, on entend des joueurs de soccer qui ont joué ici en Amérique du Nord parler de comment le match va se passer. Mais on n'a pas entendu de supporters belges parler de cette nouvelle-là. Et j'ai en entre vous, meilleur de la musique à 1015, Floby, qui est supportrice de l'équipe nationale belge appelée les Diables Rouges. Bonjour!
1: Bonjour!
0: Ils sont prêts pour le match de ce soir. Il est quelle heure chez vous, là?
1: Ah, il est 23h43,
0: puis ils ont de l'air réveillés pour le match de ce soir. Écoute, j'aimerais savoir quelle a été votre réaction quand vous avez appris le revirement de situation de la FIFA et que finalement, Folarin Balagun va jouer le match de ce soir.
2: Bah, on a été assez déçus parce que on se demande à quel moment la politique peut passer au-dessus des instructions, enfin du règlement sportif.
1: Ouais. Donc on trouve ça assez injuste aussi et voilà, on est déçus et dégoûtés.
0: Je veux pas vous interrompre, mais maintenant que c'est fait, maintenant que bon, même la Belgique a essayé de faire retourner la situation, a essayé bon de faire en sorte que le joueur ne puisse finalement pas jouer le match, puis finalement ça a été annulé par la FIFA. On n'a même pas voulu écouter la fédération belge. Pensez-vous que tout ça là, va avoir une incidence sur la performance de l'équipe nationale belge? Parce que nous là en Amérique, les supporters américains disent ah ça là, ça a déconcentré les Belges. Puis l'affaire est dans le sac, ce qui veut dire on va gagner. Pensez-vous la même chose?
1: Ben, on pense qu'on a eu une équipe de professionnels. On espère que cette injustice va leur donner la rage de vaincre. Et au fait, on a quand même dans nos joueurs. Alors on est certes peut-être pas la meilleure équipe au monde, mais dans nos joueurs, on compte quand même parmi les joueurs qui jouent dans les meilleurs championnats européens. Et donc on a des pros, quoi. Et donc ce genre de broutille, on espère que ça va pas les déconcentrer, et au contraire, ça va leur donner la niaque.
0: Comment les supporters belges se préparent pour le match de ce soir? Parce que vous avez dit, on est fâchés, on n'en revient pas, on a une rage intérieure vis-à-vis la FIFA, mais est-ce que quand même les supporters belges vont se rassembler ce soir? C'est quoi le moral là, dans les rues de Bruxelles, de Gand, des autres municipalités? Donc on se rassemble, puis quand même, on n'est pas trop démoralisé, c'est le party, là, quand même.
2: Non. Ouais. En Belgique, on va pas s'arrêter avec des broutilles comme ça.
1: Voilà.
2: Qu'on gagne ou qu'on perde, on est là pour s'amuser, on fait la fête. La Coupe du Monde, c'est une fête mondiale, on est là pour s'amuser. Ouais. Et maintenant, tous les enjeux politiques et toutes les petites magouilles qu'ils font entre eux... Nous, on est là pour s'amuser.
1: Ouais. On est peut-être pas les champions du monde du foot, mais on est presque les champions du monde de la bonne ambiance, sans doute avec les Canadiens. On va bien l'avouer.
0: Et si, dernière question que j'ai pour vous, puis merci beaucoup là, d'avoir pris le temps de nous jaser au meilleur de la musique à 1015, parce que comme je disais, cette nouvelle-là là, est partout, là, dans tous les bulletins sportifs, partout sur la planète. On ne parle que de ça, du fait que le président américain a contacté la FIFA et lui leur a dit ah, « Non, finalement, là, j'ai regardé ça, je suis un pro du football, du soccer, comme on appelle ici au Canada. » Il n'y avait pas faute, il va jouer, puis finalement, OK, c'est beau, il va jouer, puis il va être là pour le match de ce soir. Donc, ma question est, si je vous donnais, vous, le téléphone, et que vous appeliez, vous, la FIFA, qu'est-ce que vous aimeriez envie de vous dire? Et là, pas de grossièreté, s'il vous plaît, là, mais... Qu'est-ce que
1: non,
0: vous
1: non,
0: direz?
1: Pas, non, pas du tout. Vas-y.
2: Oui. Bah moi je pense que je leur dirais, ok, il n'y a pas de problème, bah écoutez, votre joueur, c'est pas Messi non plus, donc nous les Belges, on accepte que vous fassiez un peu en dehors des règles, mais on va quand même gagner et on va faire la fête après.
1: Voilà. Et moi, je suis sur un registre un peu plus sérieux. Je trouve ça un peu triste que dans des moments aussi compliqués au niveau mondial, voilà, on sait un peu les tensions qu'il y a entre les pays. Il y a le foot enfin, ou le sport en général qui peut être un refuge pour certaines personnes, et que là, on puisse même plus avoir confiance dans les institutions sportives. Ben, ça peut être assez dangereux pour les personnes pour qui le sport est un refuge. Donc voilà, j'espère que la FIFA va prendre bien note de ça et va prendre conscience de son impact auprès des gens.
0: Eh bien, merci beaucoup d'être venu nous jaser aujourd'hui au meilleur de la musique. Je rappelle aux auditeurs de O105 qu'on est en entrevue avec Floby, qui est belge, qui est supportrice de l'équipe nationale Les Diables Rouges, l'équipe nationale belge, est venu nous parler de comment ça se passe en Belgique, toute cette nouvelle-là par rapport là au carton rouge, à Donald Trump, qui dit finalement le joueur américain va pouvoir jouer contre la Belgique. Et là, c'est la nouvelle sportive la plus parlée en ce moment sur la planète. Donc, je vais vous remercier beaucoup d'avoir pris le temps de nous jaser, malgré le fait qu'il est minuit chez vous. Également, je rappelle aux auditeurs, parce que vous, je suis sûr que vous le savez déjà, Balagoun ou non, on les a battus 5-2 au mois de mars dernier, fait que ça devrait bien aller.
1: J'espère. Merci. Merci.
0: Non, je voulais faire une petite place comme ça aux supporters de l'équipe nationale belge, parce que c'est vraiment le talk of the town dans le milieu sportif. Puis je voulais avoir leur opinion, parce que tous les grands médias, on en a parlé avec des joueurs de foot professionnels, on en a parlé avec des experts du milieu, mais on n'a pas laissé la place vraiment aux supporters de dire ce qu'ils pensaient de cette situation-là. Puis je trouvais important de donner place aux Européens qui sont là-bas, que c'est leur sport national. Imaginez, tu sais, c'est comme si nous, le Canada, je sais pas, moi, un match de médaille d'or, Austin Matthews était pas là, puis finalement, Donald Trump appelle Gary Bettman, puis les JO, il dit, ouais, là, Matthews jouait pas, il va jouer contre le Canada. Et finalement, Matthews rentre. Imaginez qu'est-ce que ça aurait fait. C'est comme ça en Belgique, c'est comme ça partout, là, le continent européen, on crie comme ça là, au scandale, et etc. Donc, je voulais laisser une petite place là, aux supporters de la Belgique pour terminer cette émission. Les doubles, Jérôme 56, qui s'en vient au meilleur de la musique à O105. Mais tout d'abord, voici Alex Nevsky, Polaroid à O.
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Merci d'avoir été là ce soir pour le trafic. On remet ça demain, même heure, même poste. Mais d'ici là, restez branchés au meilleur de la musique à O101.5 dans quelques instants. C'est les hits avec Chuck Noël qui vous retrouve après ses vacances. Lui qui va vous faire entendre les plus gros hits des dernières années, entre autres du Four Non Blonde, Lenny Kravitz, Machine Gun Kelly, Matt Mahason, Somber, Imagine Dragons. Voulez-vous que je continue? Francis de Grand Pré, Creed Maneskin, Alex Warren, Bloor, Better Than Ezra et beaucoup plus. Non, ça va être le fun. À 27 degrés, c'est encore le temps de sauter dans la piscine, brancher à eau pour les hits. Non, vous allez passer une belle soirée. Vous allez également passer une belle matinée avec Jean-François Routier demain dès 6h. Et ne manquez pas, dans son émission, il va discuter avec Pierre Bruno pour le Tour CIBC Charles Bruno qui va avoir lieu demain en Beauce. Plein de cyclistes qui vont faire au-dessus de 150 km dans notre région. On en reparle demain dans son émission. D'ici là, bye tout le monde. Ciao, ciao.

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2: Bonne fin de journée, ici Benjamin Aubert, voici vos actualités. La grève générale illimitée des 1900 ingénieurs du gouvernement du Québec a débuté ce matin. Les membres de l'Association professionnelle des ingénieurs du gouvernement du Québec, qui travaillent notamment au ministère des Transports, réclament de meilleures conditions dans le cadre du renouvellement de leur convention collective échue depuis 2023. Les services essentiels sont maintenus, mais des retards sont à prévoir sur certains chantiers d'infrastructure, puisque ces ingénieurs planifient, font les plans des devis et assurent la surveillance des travaux. Le gouvernement du Québec met fin au moratoire sur l'expansion des terres agricoles en adoptant le nouveau règlement sur les pratiques agro-environnementales. Dès le 1er janvier 2027, jusqu'à 200 000 hectares pourront être remis en culture. Québec affirme que ce nouveau cadre réglementaire permettra de mieux protéger les cours d'eau, tout en simplifiant les règles pour les producteurs agricoles. Voilà, c'est ce qui complète. 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
4: Bon lundi soir et bienvenue dans les hits. Mon nom est Chuck et je m'installe après une semaine de vacances sur l'île Anticosti. Merci à Seb Galland qui m'a remplacé pendant toute la semaine. C'est bien apprécié et il a fait un excellent travail à part de ça. On a dans les prochaines minutes Machine Gun Kelly qui s'en vient. Ça, ça va faire été au bout. On célèbre aussi les vacances pour plusieurs avec My Ex Best Friend Downstairs de Matt Mason. Ce sera là aussi. Et on va commencer ça avec un titre de chanson qui est bien accrocheur. C'est une phrase qui a été utilisée pour une pub de Budweiser et ça a été parodié dans le film Film de peur, Scary Movie.
5: Yo, what's up?
4: Eh oui, on écoute WhatsApp, c'est les Four Non Blondes sur le meilleur de la musique à haut.

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1: L'été, c'est le fun de prendre ça relax et de surfer la vague, justement, Waves d'Imagine Dragons s'en vient dans les prochaines minutes. Et on aura le dernier gros hit de Summer, Homewrecker. C'est là dans les prochaines minutes. Le temps d'entendre la chanson de Outkast qui me

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1: Et que ça fait du bien d'être de retour après une petite semaine de vacances. C'est le fun, t'as le temps de décrocher, puis t'as pas le temps de rouiller au travers de ça. Et j'ai apprécié mon expérience sur l'île d'Anticosti. Des chutes à couper le souffle, des falaises de calcaire impressionnantes, des paysages vraiment incroyables, la nature au travers de ça. Les cerfs de Virginie qui viennent te voir, ils veulent socialiser avec toi. Les renards qui sont un peu partout, ils font leur ruse à leur manière. Et il y a aussi, bien sûr, la musique qui accompagne tout ça. C'est sûr qu'en temps normal, si j'avais de quoi à publier sur les réseaux sociaux, j'aimais accompagner ces images-là de musique plutôt douce, tranquille, relaxante avec les paysages. Ça fitait, mais j'ai comme pogné une envie de faire une blague puis mettre du Creed par-dessus toutes les vidéos, tu sais, une belle chute qui tombe avec du gros Creed, tu sais, avec cette band-là, tout sonne plus épique, ça sonne tout le temps plus intense quand il y a du Creed, fait que le contraste me faisait beaucoup rire, et ils s'en viennent avec My Sacrifice sur le meilleur de la musique à haut.
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Macy Lola Young s'en vient. On avait aussi Good, Better Than Ezra. Le temps d'écouter une chanson qui est effectivement la chanson numéro 2 de leur album éponyme sorti en 1997.

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1: C'est tout pour les hits pour aujourd'hui. On se retrouve demain pour l'édition du mardi à partir de 18h. D'ici là, manque pas les 100 000 matins à partir de 6h. Mon nom est Chuck, je te souhaite un très beau lundi soir. Goodbye.
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2: Bonne fin de journée, ici Benjamin Aubert. Voici vos actualités. La grève générale illimitée des 1900 ingénieurs du gouvernement du Québec a débuté ce matin. Les membres de l'Association professionnelle des ingénieurs du gouvernement du Québec, qui travaillent notamment au ministère des Transports, réclament de meilleures conditions dans le cadre du renouvellement de leur convention collective échue depuis 2023. Les services essentiels sont maintenus, mais des retards sont à prévoir sur certains chantiers d'infrastructure, puisque ces ingénieurs planifient, font les plans des devis et assurent la surveillance des travaux. Le gouvernement du Québec met fin au moratoire sur l'expansion des terres agricoles en adoptant le nouveau règlement sur les pratiques agro-environnementales. Dès le 1er janvier 2027, jusqu'à 200 000 hectares pourront être remis en culture. Québec affirme que ce nouveau cadre réglementaire permettra de mieux protéger les cours d'eau tout en simplifiant les règles pour les producteurs agricoles. Voilà, c'est ce qui complète. 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

Excellente soirée tout le monde. Bon lundi soir, Ali Bombardier qui est avec vous ce soir jusqu'à minuit à au 101.5. Et là, j'aimerais parler aux cowboys et aux cowgirls de ce monde. Il y a le les festivités western de Saint-Victor qui arrivent prochainement. Ben là, je dis prochainement. Ça commence le 20 et ça se poursuit jusqu'au 26 juillet. Et il y a une super de belle programmation. La programmation complète est au festivalwestern.qc.ca. Il y a des gros noms qui seront là. Un hommage à Bob Bissonnette. Et c'est William Bisson qui sera là. 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Il y a Philippe Tremblay, Sarah Dufour, La Grande Messe, Jérôme 50. Pour les jeunes, Atchoum, il va avoir du K-pop. 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
4: Voici vos nouvelles Arsenal Média. Un match historique aura lieu le dimanche 20 décembre au Centre Castel. Une délégation des anciens joueurs des Canadiens de Montréal viendra affronter des joueurs locaux. L'événement aura pour but d'amasser des fonds pour le développement du hockey de la polyvalente Benoît Vachon. On souhaite remplir le Centre Castel et accueillir jusqu'à 1 200 spectateurs. On veut amasser 30 000 $ avec cet événement. La MRC de Beauce-Centre accordera un total de 573 246,66 sous à 16 projets retenus dans le cadre du premier appel de projet du Fonds Région et Ruralité. L'appel de projet, tenu du 1er avril au 3 juin, visait à soutenir des initiatives favorisant la vitalité, l'attractivité et la qualité de vie sur le territoire. Parmi les projets financés figurent notamment l'aménagement d'une halte touristique au Parc des Rapides à Beauceville, la création de 3 terrains de pickleball à Saint-Joseph-de-Beauce et l'installation d'un système de climatisation aux résidences Sainte-Famille de Tringue-Jonction. Le tour CIBC Charles Bruno sera de passage en Beauce ce mardi 7 juillet dans le cadre de sa 30e édition. Le parcours de 4 jours débutera avec une boucle de près de 150 km commençant à Lévis. C'est lors de cette étape que les cyclistes visiteront la région de la Beauce. Les cyclistes circuleront dans plusieurs secteurs de la région. Finalement, côté météo en Beauce, ce soir et cette nuit, c'est partiellement nuageux avec 40 % de probabilité d'averses et d'orages violents. Et le minimum cette nuit est de 20 degrés.